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1: Ouais, j'avais le tour le plus attendu, hein.

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0: Bélier, ce vendredi apporte une victoire sur le plan personnel ou professionnel.
1: Taureau, une belle soirée en perspective, avec des êtres chers.
0: Les Gémeaux, votre légèreté communicative illumine la fin de semaine de tous ceux que vous côtoyez.
1: Cancer, vous vous accordez une récompense bien méritée.
0: Les Lions, votre éclat naturel brille de mille feux lors d'une sortie ou d'une célébration improvisée.
1: Vierge, un message ou un appel en fin de journée vous comble et confirme que vous êtes aimé.
0: Ami Balance, un secret bien gardé peut enfin être partagé.
1: Scorpion, vous finissez la semaine avec la satisfaction d'avoir tout bouclé efficacement.
0: Sagittaire, une idée lumineuse qui germe ce vendredi soir pourrait bien changer le cours des prochaines semaines.
1: Capricorne, vous terminez cette semaine avec la sensation si agréable d'être exactement là où vous devez être.
0: Verseau, votre rigueur ce vendredi vous offre un week-end totalement libéré et mérité.
1: Enfin, ami Poisson, vous planifiez un voyage ou une aventure ce week-end et l'excitation est palpable.
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0: Et nous sommes le 15 mai aujourd'hui, nous fêtons les Denise et les Victorines. Et en ce 15 mai, je pourrais vous parler de la nomination d'Edith Cresson en tant que Premier ministre en France, inédit pour une femme en 1991. J'aurais aussi pu vous parler de l'inauguration du canal du Midi entre Méditerranée et Atlantique en 1681 dans le Midi Occitan. Ou encore de la conférence de presse de la légende américaine Magic Johnson en 1996. Une prise de parole dans laquelle le basketteur annonce prendre définitivement sa retraite. Mais le 15 mai 1889 signe l'ouverture au public de la Tour Eiffel à l'occasion du début de l'exposition universelle. Elle est le cœur et l'attraction principale de l'exposition qui occupe le Champ de Mars, la colline du Trocadéro et les quais jusqu'à l'esplanade des Invalides. Une Tour Eiffel qui, pour ses débuts, n'a pas d'ascenseur encore fonctionnel. Autant dire qu'il faut être courageux pour en atteindre le sommet. La tour est à cette époque la construction la plus haute du monde et dès la première semaine, près de 30 000 curieux gravissent les 1710 marches. Il faut attendre une dizaine de jours pour que les ascenseurs entrent en service et soulage ainsi les mollets des visiteurs. Les polémiques qui avaient accompagné la construction de la tour s'éteignent, tant le succès populaire est immense tout au long de l'année 1889. La Dame de Fer reçoit près de 2 millions de visiteurs pendant l'exposition universelle. Aujourd'hui, la magie opère toujours. Près de 7 millions de personnes visitent la tour Eiffel chaque année. La citation du jour est signée de Gustave Eiffel. « Je vais être jaloux de cette tour. Elle est plus célèbre que moi. »
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0: Amis Bélier, ce vendredi apporte une victoire sur le plan personnel ou professionnel.
1: Taureau, une belle soirée en perspective avec des êtres chers.
2: Les Gémeaux, votre légèreté communicative illumine la fin de semaine de tous ceux que vous côtoyez.
3: Cancer, vous vous accordez une récompense bien méritée.
4: Les Lions, votre éclat naturel brille de mille feux lors d'une sortie ou d'une célébration improvisée.
5: Vierge, un message ou un appel en fin de journée vous comble et confirme que vous êtes aimé.
6: Amis Balance, un secret bien gardé peut enfin être partagé.
7: Scorpion, vous finissez la semaine avec la satisfaction d'avoir tout bouclé efficacement.
8: Sagittaire, une idée lumineuse qui germe ce vendredi soir pourrait bien changer le cours des prochaines semaines.
9: Capricorne, vous terminez cette semaine avec la sensation si agréable d'être exactement là où vous devez être.
10: Verseau, votre rigueur ce vendredi vous offre un week-end totalement libéré et mérité.
11: Enfin, amis Poissons, vous planifiez un voyage ou une aventure ce week-end et l'excitation est palpable.

0: Et nous sommes le 15 mai aujourd'hui, nous fêtons les Denise et les Victorine. Et en ce 15 mai, je pourrais vous parler de la nomination d'Edith Cresson en tant que Premier ministre en France, inédit pour une femme en 1991. J'aurais aussi pu vous parler de l'inauguration du canal du Midi entre Méditerranée et Atlantique en 1681 dans le Midi Occitan. Ou encore de la conférence de presse de la légende américaine Magic Johnson en 1996. Une prise de parole dans laquelle le basketteur annonce prendre définitivement sa retraite. Mais le 15 mai 1889 signe l'ouverture au public de la Tour Eiffel à l'occasion du début de l'exposition universelle. Elle est le cœur et l'attraction principale de l'exposition qui occupe le Champ de Mars, la colline du Trocadéro et les quais jusqu'à l'esplanade des Invalides. Une Tour Eiffel qui, pour ses débuts, n'a pas d'ascenseur encore fonctionnel. Autant dire qu'il faut être courageux pour en atteindre le sommet. La tour est à cette époque la construction la plus haute du monde et dès la première semaine, près de 30 000 curieux gravissent les 1710 marches. Il faut attendre une dizaine de jours pour que les ascenseurs entrent en service et soulage ainsi les mollets des visiteurs. Les polémiques qui avaient accompagné la construction de la tour s'éteignent, tant le succès populaire est immense tout au long de l'année 1889. La Dame de Fer reçoit près de 2 millions de visiteurs pendant l'exposition universelle. Aujourd'hui, la magie opère toujours. Près de 7 millions de personnes visitent la Tour Eiffel chaque année. La citation du jour est signée de Gustave Eiffel. « Je vais être jaloux de cette tour, elle est plus célèbre que moi. »
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2: Bien le bonjour, les ludo-joueurs. Attention les oreilles. Aujourd'hui, ça va gratter et gribouiller. Bonjour les deux joueurs et les deux joueuses, bienvenue dans cette émission du mois de mai. Au sommaire de cette émission, une nouvelle chronique JCC, une usine de production qui a été inaugurée en France, un festival à Périgueux et plein de bons jeux de société. Comme je vous le disais, pour commencer cette émission, on va avoir de temps en temps maintenant une chronique jeu de cartes à collectionner. Et je ne suis pas du tout expert dans ce domaine, donc je fais appel à un expert, à la présence de Adrien qui est président du club Décadence. Et d'ailleurs, je lui laisse la parole pour se présenter.
3: Donc bonjour, comme il l'a cité à l'instant, moi c'est Adrien. Je vais être présent à date régulière pour venir donner un support à Florian sur tout ce qui est l'univers du jeu de cartes à collectionner et si besoin du jeu de rôle. Dans notre asso, nous sommes des spécialistes de Magic, mais on accueille tout type de jeu de rôle. On est présent une fois toutes les deux semaines le vendredi à Razac ou à l'espace jeune de celui-ci. La mairie nous a gentiment prêté le lieu pour pouvoir taper du carton. Nous sommes aussi disponibles sur Facebook ainsi que sur Discord à Décadence, D-E-C-K-A-D-A-N-C-E.
2: Merci Adrien, je vous propose maintenant de passer aux informations ludiques. Pour commencer, une petite information que je vous disais en préambule, en sommaire. Figurez-vous qu'il y a une usine de production qui vient de s'ouvrir en France, qui a été ouverte le 27 avril, inaugurée le 27 avril. Il s'agit de l'usine Game in France, qui est donc la première usine en France qui va produire du jeu de société. D'ailleurs, il y a déjà le premier jeu de société d'Ozilo qui a commencé. Cette usine en France, où il y aura une dizaine de salariés, va pouvoir produire, découper du carton ou faire encore de l'emporte-pièce. Autre information sur le site Board Game Arena, vous pouvez trouver maintenant le jeu société Habitat. Côté JCC, j'ai appris aussi qu'il y aurait, Adrien peut-être que tu le savais d'ailleurs, le jeu Dragon Ball Z qui va s'appeler The Dragon Ball Saga qui va être adapté en JCC. Alors c'est en plateforme participative sur Kickstarter. Il semblerait, oui, on sait pas trop si ça... Enfin, sur le Kickstarter, je sais pas trop si c'est un JCC ou si c'est juste un jeu de cartes, mais j'ai vu cette info passer. Ça s'appelle Dragon Ball Z, The Dragon Ball Saga. Philibert a publié son top du mois d'avril. En cinquième place, on a des boosters pour le jeu de rôle Horror à Arkham. En quatrième place, God 5. En troisième place, une extension pour le jeu de société Acropolis, qui est une extension qui met le jeu en coopératif. En deuxième place, une extension du très bon jeu familial Captain Flip. En première place, il s'agit tout simplement d'un plateau. Le plateau, la croisette pour le jeu de société Toy Battle. Autre information, Bruno Catala et Blue Orange nous préparent une extension pour le cultissime King Domino qui va s'appeler Les Trésors Perdus. Et enfin, le grand, le dieu, la légende du jeu société Rainer Knizia adapte le jeu société Quirkle et en fait un jeu qui va s'appeler Quirkle Flex. On va passer maintenant à la rubrique événements. Alors c'est des événements dans lesquels vous retrouverez la boutique Guyageux, puisqu'il y aura fin mai la fête mondiale du jeu de société à Montignac-Lascaux. Et un autre festival qui, lui, a lieu début juin, mais comme vous le savez, comme l'émission n'a lieu que le deuxième vendredi de chaque mois, je vous en parle maintenant. Il s'agit du premier festival science-fiction et fantastique qui aura lieu à Coulonnet-Chamiers, dans le site Le Silo. Et vous retrouvez aussi Guyageux à cet endroit-là. Voilà pour les événements de ce mois de mai. On va passer maintenant aux sorties ludiques de ce mois de mai. Du côté de chez Leclerc Maison à Ribérac, vous retrouverez le jeu Lumios, Potion Poison, Poum Poum Crunch, Staraoke, Ratak, Reporter, le jeu Odin qui a été primé Asdor l'année dernière revient, et toujours dans la même gamme helvétique, il y a le jeu Cosmo, Oh My Socks et Bandido. Chez Aiguillet Jeux, ils mettent en avant 3 jeux ce mois-ci, le jeu Crops, le jeu Devine-moi et le jeu Top Toupie. Concernant les sorties nationales, je vous ai sélectionné comme d'habitude des jeux qui, je pense, valent le coup. Il y a le jeu Savage Ball, Tapple Voyage, Innovation Ultimate, Witch Band, Match My Bite, Dice Pool.

0: Bien, j'espère que ce petit morceau vous a plu et on va pouvoir passer à la rubrique JCC. Je laisse donc la parole à Adrien.
1: Ok, du coup, bien le bonjour à vous. Donc je vais parler cette fois-ci d'un deck qui m'a beaucoup tenu à cœur, de l'extension Strixhaven sur Magic, qui vient de l'extension exactement Les Secrets de Strixhaven, qui est sorti il y a 2 semaines, si je ne me trompe pas trop.

0: rappelle. Le nom de l'extension Strixhaven fait une référence à un monde lié à la magie où 5 grandes écoles se font plus ou moins une guerre pour savoir qui est la meilleure, qui est la plus puissante et les secrets qu'ils ont derrière chacune. Les noms sont Prismari, Silverquill, Whiterblow, Lorhon et Candrix. L'extension introduit une nouvelle mécanique qui s'appelle la mécanique de préparer, où quand on va remplir certaines conditions, qui peut être jouer une créature, lancer plusieurs sorts ou autre, notre créature va être préparée et va pouvoir lancer un sort supplémentaire. Plus particulièrement, certains sorts en question sont des très vieux sorts de Magic tels que Astral Recall, Foudre et j'en passe. Du coup, pour en revenir au commandant auquel je voulais parler pour le deck, donc le nom du commandant s'appelle Dina Concocteuse d'essence, qui est un deck Golgari, soit noir-vert ou Whiterbloom pour l'extension Strixhaven. La stratégie du deck est une stratégie aristocrate, donc le principe c'est on va créer beaucoup de créatures, on va s'amuser à les sacrifier pour bénéficier des faits comme pouvoir piocher, infliger des blessures à notre adversaire et bien d'autres. Donc le deck est composé d'un certain nombre de cartes et je me suis mis un petit défi de créer une upgrade du deck en retirant 5 cartes et en en ajoutant 5 nouvelles. Les cartes que j'ai retirées dans celui-ci se nomment Druide du printemps, car son effet est de quand elle arrive, on sacrifie un terrain pour aller chercher deux autres terrains dans le deck. Son effet est sympathique mais ne rentre pas vraiment dans la mécanique du deck selon moi. L'enjambeur du malheur, qui est une créature qui permet de sacrifier d'autres créatures pour avoir un regard 1, qui est une ancienne mécanique de Magic. Elle est intéressante, mais je l'ai remplacée par des cartes que je trouvais plus intéressantes à mon goût. L'abomination étouffante, qui est le même principe que le compère d'avant. Une fois par tour, on va devoir sacrifier une créature. À chaque fois qu'on sacrifie une créature, on pioche une carte. Le seul problème, c'est qu'on ne peut pas choisir quand on sacrifie une créature avec celle-ci. Et donc, on peut finir par devoir la sacrifier elle-même ou sacrifier des pièces qu'on n'a pas envie de sacrifier, ce qui peut être problématique. Le Jardin des Trénailleurs, qui est une carte qui, quand on gagne des points de vie, va nous permettre de créer un jeton qu'on pourra sacrifier plus tard, en payant des ressources. Alors, on gagne des points de vie dans le deck, mais j'ai pas trouvé cette carte très en lien avec celui-ci. Et le dernier que j'ai retiré est Chuchotement Nocturne, qui est une carte qui nous fait piocher 2 pour payer 2 points de vie, en payant 2 points de vie. Dans Magic, piocher c'est le nerf de la guerre, et celle-ci est sympathique, mais vous verrez dans les cartes que j'ai mis qu'il y a des cartes beaucoup plus intéressantes. J'ai fait une version low budget et une version sans budget à proprement parler. Pour la version low budget, j'ai mis comme carte à la place pour remplacer donc la chauve-souris de la forêt noire, qui est une carte de l'extension du Seigneur des Anneaux, qui fait qu'à chaque fois qu'on crée ou sacrifie un jeton, chaque adversaire va perdre un point de vie, qui rentre bien dans la mécanique du deck vu qu'on crée énormément de jetons. J'ai mis aussi Bastion du Souvenir, qui est un enchantement, qui quand cet enchantement arrive, va nous faire créer une 1-1 humain soldat, mais qui a comme effet secondaire de, à chaque fois qu'une créature que l'on contrôle meurt, chaque adversaire perd un point de vie, on gagne un point de vie. Ensuite, du coup, le remplacement au chuchoteur nocturne que je disais, qui s'appelle Rite du Village, qui coûte moins cher, on ne paye pas de points de vie, on sacrifie une créature et en conséquence, on pioche 2 cartes. Ce qui rentre plus dans la mécanique du deck, selon moi. Brimad, qui est une carte où quand on va la lancer, on va choisir 2 cartes dans notre cimetière, on va sacrifier une créature sur notre terrain et ramener les 2 cartes de notre cimetière sur le champ de bataille. Pour 3 mana, c'est assez peu, sachant qu'on crée énormément de jetons, c'est un bon moyen de rentabiliser cette carte. Ainsi qu'une dernière carte qui s'appelle le Simulacre Solennel, qui est une carte qui, quand elle arrive sur le champ de bataille, on va pouvoir aller récupérer un terrain dans notre deck, le mettre sur le champ de bataille, ce qui est sympathique, et surtout qui est une carte qui, quand elle meurt, on va pouvoir piocher une carte. Le principe, ça va être s'amuser à abuser de sa mécanique de quand elle arrive, on va chercher un terrain, quand elle meurt, on pioche une carte avec le commandant, j'ai oublié de citer ses effets. qui a deux effets. Donc son premier, c'est quand on sacrifie un permanent, on pioche une carte, une fois par tour. Et qui a comme deuxième effet, en payant 2 mana et en l'engageant, on sacrifie une autre créature, on gagne autant de points de vie que sa force, et on met des marqueurs sur un autre permanent qu'on contrôle. Donc le principe va être de s'amuser à sacrifier des permanents pour aller piocher énormément, aller pouvoir potentiellement gagner des points de vie, ainsi que faire des blessures. Pour la version upgrade du deck, du coup, avec aucun prix, j'ai décidé de mettre les cartes suivantes. Donc en première place, Drivenod Dominus du Carnage, qui double les triggers de mort. Donc par exemple avec le commandant qui fera qu'on sacrifie une créature, on piochera deux fois au lieu d'une. Comme deuxième carte, l'Hôtel Phyraxien, qui on peut sacrifier un permanent pour obtenir un mana, ce qui nous permettra de relancer d'autres sorts derrière. Intervention Héroïque, qui est une carte qui donne la défense talismatique et l'indestructible à toutes nos créatures sur le champ de bataille. En quatrième position, Saison de Dédoublement, vu que le deck nous fait faire énormément de jetons et énormément de marqueurs +1/+1. Le principe, c'est que cette carte va doubler ces effets-là. Et enfin, un saccageur impitoyable, qui est une créature qui dit qu'à chaque fois qu'un permanent meurt sous notre contrôle, si je dis pas de bêtises, on va créer un trésor qui est littéralement un mana sacrifiable à tout moment. Voilà, je pense que j'ai fait le tour du lot de cartes. Ah si, j'ai pas trop donné de prix. Alors, au total, pour la version upgrade en low cost, nous sommes à moins de 4 euros au total, en passant par carte market ou en allant en boutique, sachant que la carte la plus chère coûte 88 centimes. Pour la version sans budget, c'est un peu plus aléatoire. Nous avons des prix entre 3 et 40 euros pour la carte la plus chère. Donc malheureusement, c'est pas pour toutes les bourses. Sur ce, je vous repasse mon très cher ami Florian.
1: Pour cette deuxième pause musicale, je vous propose d'écouter le nouveau single de la chanteuse Tarja Turunen, qui depuis quelques années fait des albums en solo, s'étant séparée de Nightwish. Et là, son morceau s'appelle I Don't Care, et elle le fait en featuring avec le chanteur du groupe de black metal Cradle of Filth. Elle fait donc un morceau avec le chanteur Danny Filth qui s'appelle I Don't Care, et elle explique dans une interview qu'elle en est à ce stade de carrière qu'elle a envie de faire ce qu'elle veut et de chanter avec qui elle veut, et c'est pour ça qu'elle a appelé ce morceau I Don't Care. Allez, je vous laisse tout de suite avec ce morceau et on se retrouve juste après.

0: Je vous propose, tout en restant dans les conseils, de vous parler un peu plus en détail de certains jeux de société qui sortent en ce mois de mai. Il y a tout d'abord, on va dire, mon coup de cœur du mois de mai, c'est le jeu Moon Colony Bloodbath, un jeu de Vaccarino, l'auteur du très célèbre Dominion. Moon Colony Bloodbath sort chez Rio Grande Games. C'est un jeu de deck building et de gestion. À partir de 14 ans, la partie dure 3 quarts d'heure, et c'est pour 1 à 5 joueurs, et c'est un jeu de où on va pouvoir se pourrir. L'idée, c'est qu'on colonise une planète, et malheureusement pour nous, des robots n'en font qu'à leur tête, et ne font que détruire notre colonie, et essayent aussi de détruire les colonies des autres. Donc c'est un bon jeu de vilain, bien agréable. A l'inverse, en jeu d'ambiance, il y a le jeu Presque un Quiz, qui sort chez Mara Ludo. Et c'est un jeu, si vous aimez le jeu DJ Set, c'est un jeu que je vous...
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0: Bonjour à toutes et bonjour à tous et bienvenue dans votre rendez-vous hebdomadaire, votre émission Souvenir, Souvenir. Fabien avec vous pour ce vendredi 15 mai et je suis au Clos Saint-Roch avec nos chères résidentes et résidents en pleine forme et notre équipe animation au grand complet. Alors aujourd'hui, il y a du monde sur le plateau du Clos Saint-Roch. Claudine, Aubertine, comment ça va?
1: Ça va bien, merci.
0: Louis, par ici, ça va Louis?
2: Très bien, merci.
0: Suzanne, 101 ans.
3: Ça va bien.
0: Réjeanne, ça va également? Et on retrouve aussi André, Françoise et Pierrette, vous allez bien?
4: Oui.
0: Alors, pour l'équipe animation, Huguette et Laetitia, vous allez bien également?
5: Très bien,
6: très
5: merci.
6: bien.
0: Et aujourd'hui, donc, on se retrouve sur une thématique, à savoir la thématique de la lecture. Et pour cette occasion, Annie et Laurette sont avec nous. Comment allez-vous?
7: Très bien, merci.
8: Très bien.
0: Alors, Annie et Laurette, vous êtes là parce que...
7: Parce que nous animons l'atelier lecture, Annie le lundi et moi, Laurette, le mercredi.
0: Voilà. Donc il y a les ateliers lecture au Clos Saint-Roch et notamment quasiment tout le monde y participe, donc on va pouvoir en parler. Mais avant tout, je vous propose de faire l'éphéméride de ce vendredi 15 mai. Alors le 15 mai, c'est la Sainte Denise. On est d'accord, comme d'habitude, les saints et les saintes, ils ont eu des parcours, ils sont pas saints et saintes pour rien. Alors, notre chère Denise, elle a été décapitée à... elle a été décapitée à Lampsaque, en Turquie, le 15 mai 251, pour avoir proclamé sa foi devant les corps de deux martyrs suppliciés le même jour. Alors, c'est également la sainte Euphrase, la saint Libérateur, la saint Césarie ou encore la sainte Isidore. Le 15 mai, il y a des naissances de célébrités. Alors, on commence comme d'habitude assez loin dans le temps. En 1859, c'est la naissance de Pierre Curie,
5: Ah, quand même.
0: physicien français, prix Nobel de physique en 1903. Avec sa femme Marie et également avec Henri Becquerel. Le 15 mai 1909, c'est la naissance de James Mason, acteur britannique. Il a tourné dans Jules César en 1953. Peut-être que Voyage au centre de la Terre, ça vous dit plus de choses?
5: Oui.
0: 1959. Ou encore La mort aux trousses en 59 également. Ensuite, le 15 mai 1920, est-ce que vous connaissez Michel Audiard?
7: Ah oui.
0: Alors, Michel Audiard, il est dialoguiste, écrivain et cinéaste, donc français. Il est père du scénariste et réalisateur Jacques Audiard. On continue avec les naissances des célébrités et là, aux surprises, le 15 mai 1938, c'est la naissance de Mireille Aigroz. Qui est Mireille Aigroz? Ça vous dit quelque chose?
1: C'est une chanteuse, Mireille.
0: Alors, c'est pas Mireille qui est Mireille tout court. Il s'agit de Mireille d'Arc. Et Mireille d'Arc, alors je ne le savais pas. Puisque pour moi c'était une comédienne, mais elle est également chanteuse. J'ai fait mes petites recherches autour de Mireille d'Arc. J'ai beaucoup apprécié parce que sur une émission de télévisée, elle dit: je ne suis pas professionnelle de la chanson. Mais enfin, je vous ai préparé un petit extrait musical d'une de ses chansons. Il s'agit de La femme d'un ange. Elle a sorti ce titre en 1975. On écoute ensemble.

0: fan d'un ange de Mireille Dark. On est toujours sur Liberté FM. Mireille Dark était donc une fantastique chanteuse.
1: Oui.
0: Elle a, mais quand même, il y a pas mal de chansons. Elle a même fait un duo avec Gainsbourg. Ouais, c'est pas même énorme, mais en fait, sa carrière cinématographique. Sa carrière cinématographique est tellement grande que j'ai l'impression que la chanson s'est passée un peu inaperçue. Elle est née d'une mère épicière et d'un père jardinier. Pour les films, on a connu Les Barbouzes en 64, Borsalino et compagnie en 74, ou encore Pour la peau d'un flic en 81. Alors, on continue avec les naissances des célébrités. Et le 15 mai 1972, c'est la naissance de David Franck Guèze, dit David Charvet, à Lyon. Il est acteur et chanteur français. On l'a connu dans les séries télévisées Alerte à Malibu ou encore Melrose Place. Et enfin, pour terminer avec les naissances des célébrités, le 15 mai 1997, c'est la naissance de Ousmane Dembélé, à Vernon, dans l'Eure. C'est un footballeur international français qui remporte la Coupe du Monde en 2018 avec l'équipe de France. Et voici donc pour notre éphéméride. Et alors, après l'éphéméride, nous passons à quoi ? À l'actualité des résidents.
1: Eh oui.
0: Alors, actualité des résidents, qu'avez-vous fait depuis la dernière fois ?
1: Qu'avons-nous fait depuis la dernière fois ?
2: Quand est-ce que c'était la dernière fois ?
0: C'était la dernière fois.
1: il y a 15 jours.
0: C'était il y a 2 semaines. Il y a 2 semaines. Donc, vous avez eu des activités. Je suis sûr que vous avez joué soit au loto, soit à la belote.
1: Eh bien, on a fait les deux. On a fait les deux.
2: Oui.
1: On est allé dans les pas de voisins, à Foix de Candale, pour jouer à la belote. Voilà. Oui, il y a des suspicions de tricherie.
0: Ah ben, comme d'habitude.
1: On a fait un loto, ici. Qu'est-ce qu'on a fait aussi ? On est allé au cinéma.
2: Oui.
0: Ah, vous avez vu quoi au cinéma, Pierrette ? Vous vous en souvenez ? Qui se souvient du cinéma ? André ? Le cinéma, le cinéma ? Alors, c'est quoi le film que vous avez vu ?
1: On est allé voir Cocorico 2.
0: Vous vous en souvenez maintenant avec le titre ? C'était quoi ? C'est un film humoristique ? C'est
2: je me rappelle plus, moi.
1: Mais si, ils passent leur temps à boire dans le film.
2: Ah oui.
1: Ah, Pierrette, oui, ça y est.
0: Et ensuite, quoi d'autre comme actualité passée, alors ?
1: On est allé à un concert à Vauclair.
0: Ah, super. Est-ce que vous vous en souvenez du concert à Vauclair ?
2: Oui.
0: C'était quoi ?
2: Oh, c'était une préparation sur une pièce à venir avec eux. Et je ne me rappelle pas ce qu'on a fait.
1: C'était le groupe Qui. Donc en fait, c'est un duo de musiciens, Michael et Luc, je crois. Et donc, ils jouent des instruments.
2: Pas d'habitude.
1: Ouais.
2: Inconnus pour nous.
0: D'accord. Il y avait quoi, par exemple, Pierrette, vous vous en souvenez ?
2: Oh, c'était une espèce de truc, je ne pas vous dire, rond, il tapait dessus. Je l'ai vu dans un film.
0: D'accord.
2: Ces jours-ci.
0: Comme un genre de tambour, mais pas en tambour. Oh, ça pourrait être un bidon plastique ou. C'est pas le handpad ?
1: Ben, il y avait un peu de tout. Il y avait des sortes de tambours. Il y avait un handpan.
0: Ah voilà, c'est ça, Pierrette, le handpad. On dirait un barbecue, un couvercle de barbecue rond.
1: Une soucoupe volante.
0: Une soucoupe volante aussi, en mode miniature. Avec un magnifique son cristallin.
1: Ah, c'est très beau. Et donc, en fait, il y avait aussi toutes sortes de tambours. Luc fait aussi beaucoup de percussions sur des pots en poterie.
2: Oui.
1: Voilà. Donc, il nous a donné les noms de chaque instrument, mais bien sûr, vous les avez retenus, autant que moi.
0: Mais il y en a tellement, on ne peut pas tous les citer. Hein.
1: Oui, et puis il nous expliquait que certains instruments n'ont pas le même nom dans un autre pays, mais c'est le même. Donc c'était surtout de la musique...
2: Indienne.
1: J'aurais dit orientale, oui. Des Balkans
2: maman,
1: aussi.
2: Maman, elle a dit que c'était indien.
1: Ouais, c'est vrai qu'il y avait des instruments indiens. D'ailleurs, il y avait même un morceau qui avait une consonance un peu
0: japonisante.
1: Japonisante, voilà. Donc c'était musique du monde, quoi.
2: Oui, c'était.
1: Et c'était très beau. Hein, c'était sympa.
0: Donc ça, c'était un après-midi à Vauclair, c'est ça?
1: Voilà, un après-midi à Vauclair. Et pour parler du thème, j'ai reçu une de la part de la bibliothèque de Dordogne une la malle vagabonde. Donc c'est une malle dans laquelle il y a une vingtaine de livres. Et dans le des livres à gros caractères que je vais pouvoir prêter aux résidents. Et aussi dedans il y a le Victor. Le Victor, c'est un petit appareil dans lequel on met un CD et qui raconte l'histoire
0: un film. Donc un livre audio un peu,
1: voilà,
0: c'est
1: un
0: ça.
1: Un livre audio. Donc nous avons ça dans la maison.
0: D'accord, mais c'est super. Vous l'avez déjà vu ce système-là? En fait, c'est un CD qui va vous lire le livre. Et puis après, vous avez le livre associé, j'imagine, non? Mais en tout cas, vous allez avoir aussi des livres écrits en gros pour faciliter.
1: Voilà, c'est ça, exactement ça. Est-ce que tu veux savoir ce qu'on va faire les prochaines semaines?
0: Ben oui, vas-y.
1: Alors, il y a Bernadette et Edith qui vont venir.
0: Donc, musicalement vôtre.
1: Ensuite, je sais que les élèves de 4e du collège Edmond Rostand, donc le collège de Montpont, vont venir pour faire une lecture aux résidents. Donc ça se passera un jeudi matin. Et ils viennent lire des passages de La chèvre de Monsieur Seguin.
0: Ah, c'est sympa.
1: On est vraiment
0: ça.
1: Dans le thème de la lecture. Hein. Après, à la fin du mois, il y a une sortie musicale de Carsac, de l'association Musicalement Vôtre.
0: D'accord, donc ça veut dire que vous allez aller à Carsac?
1: Oui, on va aller passer l'après-midi, écouter plusieurs morceaux de groupe.
0: Ah, c'est super!
1: Ben ouais, c'est chouette. On a fait ça déjà il y a 2 ans. Non, c'est une super sortie parce qu'il y a beaucoup de styles musicaux différents. Là, je sais qu'il y a un baltrade.
2: On avait mangé il y a 2 ans.
1: Ouais, on y avait mangé, c'est vrai.
2: Gastro.
1: Ouais, on avait emmené le pique-nique.
0: Donc là, c'est une sortie qui va vous prendre la journée. Vous partez en fin de matinée, vous revenez en fin d'après-midi. Cette année, peut-être
1: cette
0: que
1: année,
0: vous n'y resterez pas manger.
1: Ouais, on partira après manger parce qu'on trouvait que ça faisait très long, en fait.
0: D'accord.
1: Voilà, après...
0: Et alors, est-ce que vous allez commencer à planifier des sorties à l'extérieur maintenant, peut-être un peu?
1: Ben, on aimerait bien que le temps nous le permette. On aimerait aller... à la pêche, hein, Louis?
0: Ah, et si jamais, du coup, le temps ne vous permet pas, j'imagine que vous avez une activité de repli.
1: Ah, oh, on peut jouer à la pétanque. Mais
0: d'accord.
1: S'il fait moche, on est bien obligé de rester à l'intérieur.
0: Eh oui, c'est ça. Mais si jamais il fait trop chaud pour aller à l'étang, vous pouvez faire une petite activité extérieure quand même à la maison.
1: Oui, et puis on a des parasols quand même. On peut rester dehors.
2: Et...
1: Oui, ça va occuper les gens. Et puis, on a une sortie au cinéma à la fin du mois. On va aller voir La Terre de mon grand-père. Un film sur... en fait, j'en sais rien, je ne l'ai pas encore vu.
0: Mais le titre, déjà, La Terre de mon grand-père.
1: Donc, c'est rural, quoi.
0: Et ça, c'est où?
1: On ira le voir au Lascaux, donc pas très loin. Oui, on a quoi, 10 minutes à pied, donc 5 minutes en minibus.
0: Ah mais super. Et je pense qu'on a fait un peu le tour parce que là on parle d'actualité, en plus on se revoit dans 2 semaines, donc faut garder un peu de surprise.
1: Exactement. Et puis on a toujours des petites choses qui arrivent comme ça.
0: Les activités du quotidien.
1: Tout à fait.
0: Bon mais super. Mais écoutez, je vous propose qu'on fasse une petite pause musicale avant d'attaquer notre sujet du jour. Et je vous ai choisi une chanson qui s'appelle « Lire » de Jacques Bienvenu. Donc on va la découvrir ou la redécouvrir ensemble et on se retrouve juste après sur Liberté FM.

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1: Mais la chanson Pumpempenette, mais elle était enregistrée comme ça, donc no surprise. C'était une découverte ?
2: Oh oui. Non.
1: Eh bien super, j'ai cherché une chanson qui parlait de lecture, j'ai trouvé cette chanson-là. Alors aujourd'hui, en effet, on se retrouve sur la thématique de la lecture. Donc ben, la lecture, c'est quand même un compagnon fidèle qui a traversé les générations. Qu'il s'agisse d'un roman, d'un journal ou d'une bande dessinée, encore d'un livre scolaire ou même d'une leçon reçue d'un proche, la lecture a longtemps occupé une place importante dans nos vies. Autrefois, dans beaucoup de familles, les livres étaient précieux. On lisait souvent le soir, à la lumière d'une lampe ou près du feu. Certains se souviennent peut-être des histoires racontées à haute voix, des contes pour enfants, des journaux lus en famille, ou encore des livres prêtés entre voisins. Dans les villages de Dordogne comme ailleurs, il existait parfois des bibliothèques ambulantes. Vous avez connu ça, les bibliothèques ambulantes ?
3: Et ça existe toujours.
1: Et ça existe toujours. Puis maintenant, on voit aussi la naissance des boîtes à livres. On peut aller récupérer des livres dans des points de collecte, on va dire. On prend un livre, on en repose un. La lecture permettait de voyager sans quitter sa maison. Grâce aux livres, on pouvait découvrir d'autres pays, d'autres époques, rêver d'aventures ou apprendre de nouvelles choses. Beaucoup ont grandi avec les romans de Jules Verne, les histoires d'Alexandre Dumas, les fables de La Fontaine ou encore les bandes dessinées comme Tintin ou Astérix. Est-ce que vous avez connu un peu l'époque des bandes dessinées ?
4: Connu Tintin ?
1: Tintin quand même,
4: oui.
1: Et Astérix, non ?
4: Non.
1: Pas vraiment. Bon, après, on connaît tous les romans 20 000 lieues sous les mers, Le Comte de Monte Cristo, comme on dit, les fables de La Fontaine. Lire, ce n'est pas seulement apprendre, hein, c'est aussi faire travailler son imagination, sa mémoire et ses émotions. Beaucoup de personnes disent qu'un livre leur a tenu compagnie dans des moments importants de leur vie. Certains relisaient les mêmes ouvrages plusieurs fois, retrouvant à chaque lecture des détails nouveaux ou des souvenirs particuliers. Aujourd'hui, il est vrai que les habitudes ont changé, avec la télévision, Internet, les téléphones portables. Pourtant, la lecture reste très présente. Il y a, comme on le précisait précédemment, les livres audio. Donc on peut maintenant écouter quelqu'un qui nous fait la lecture. Les journaux, les magazines, les romans policiers, les recettes de cuisine, c'est aussi de la lecture. Les mots croisés, c'est aussi de la lecture. Tout ça continue d'accompagner beaucoup de personnes au quotidien. Et puis, lire quelques pages avant de dormir reste pour beaucoup un moment de calme et d'évasion. Donc, pour vous, qu'est-ce que ça vous dit la lecture, Pierrette ? Par exemple, je sais que vous avez quand même beaucoup travaillé, mais est-ce qu'à un moment donné de votre vie, la lecture a pris une importance plus ou moins ?
5: Mais quand j'étais à l'hôpital à Libourne, que j'ai eu le Covid, pendant 2 mois et demi, j'ai lu.
1: Et c'est quoi que vous lisiez ?
5: Ah, ben c'est que je...
1: Il y avait des magazines, des livres, des...
5: Il y a eu des magazines. Moi, un jour, j'ai lu un truc. J'ai demandé à plusieurs infirmières. Elles n'étaient pas au courant.
1: Ah, une information...
5: Oui.
1: Comme quoi, la lecture, ça crée aussi du dialogue, finalement.
5: Parce que j'ai posé des questions. J'ai dit, elles sont infirmières. Pourquoi ? Quelle est la greffe la plus rare en France ?
1: Ah, et alors c'est quoi ?
5: L'utérus.
1: L'utérus ?
5: Des femmes qui ne peuvent pas avoir d'enfants et que la mère est encore capable prête son utérus à sa fille pour 5 ans.
1: Oh ben dis donc,
5: oui.
1: Incroyable. D'accord.
5: Et chacune, elles ont eu 2 enfants.
1: Ah ben dis donc, deux. Dans le même utérus du coup ?
5: Non, 2 enfants chacune, elles ont eu.
1: Oui, mais la mère lui avait...
5: 2 mères qui ont donné à leur fille un utérus.
1: D'accord. Eh bien, dis donc, c'est incroyable. Mais comme quoi, la lecture, hein ?
5: Oui, j'ai lu ça à Libourne en attendant que la voiture arrive pour m'amener ici.
1: Ah, c'est fou, hein ? Mais comme quoi, et puis le...
5: C'est pour ça que j'ai posé la question aux infirmières et personne n'était au courant.
1: Personne ne savait dire quoi. Mais puis c'est une info tellement, une information tellement improbable. Mais c'est intéressant parce que comme vous le dites, vous vous souvenez donc de ce que vous avez lu, mais vous vous souvenez aussi du moment où vous l'avez lu. Oui. C'était en attendant le véhicule, etc. Donc il y a vraiment ce moment de lecture finalement déclenche d'autres souvenirs. Et c'est très intéressant.
5: C'est pour ça que j'ai posé la question aux infirmières, personne n'était au courant.
1: Ça, c'est rigolo.
5: C'était parce qu'un magazine de l'hôpital.
1: En plus, ouais. Et Réjeanne, vous lisez un peu ou vous avez eu des moments de vie où vous lisiez plus que d'autres?
0: Des livres. Celui qui m'a plus intéressé. Jamais sans ma fille.
4: Ah oui.
1: Oh.
0: Vous connaissez?
1: Oui. Mais il y a eu un...
4: Le film, là,
1: un film aussi. Film.
0: Oui. Ah,
1: d'accord.
0: Les oiseaux se cachent pour mourir.
1: Oh là là. Avec la série de films qui a suivi. D'accord. Et vous lisez toujours ou pas?
0: Beaucoup moins.
1: Beaucoup moins. Est-ce que vous faites des mots croisés, ce genre de choses?
0: Ça oui, alors les mots croisés, je les avais pas.
1: Mais c'est bien parce que ça fait faire une gym mentale qui est intéressante. Et Suzanne, vous lisez un peu?
6: Oui.
1: Ah, vous lisez quoi?
6: Je m'en rappelle pas.
1: Des journaux peut-être?
6: Hein?
1: Les journaux,
6: mais des livres.
1: Des livres aussi, hein? D'accord. Louis, vous lisez un petit peu?
7: Non.
1: Pas plus que ça? Aubertine?
8: Oui.
1: Vous lisez quoi?
8: Beaucoup de choses.
1: Un peu de tout?
8: Oui.
1: Est-ce que vous faites des mots croisés?
8: Non.
1: Non? Mais par contre, les magazines, des romans aussi?
8: Oui, je feuillette beaucoup. Aussi.
1: D'accord. Et Claudine, est-ce que vous lisez?
9: Je n'ai pas le temps de lire.
1: Ah, trop occupée. Trop occupée. Mais il y a les ateliers lecture pour ça, justement. Alors, Annie et Laurette, au niveau des ateliers lecture, comment ça se passe un peu?
10: Ça se passe. ils ont lieu le lundi et le mercredi. Le lundi et le mercredi de 15h à 16h maintenant.
1: Voilà. Ouais.
10: Les horaires ont été modifiés. Et donc moi j'assure le lundi et ma sœur Laurette le mercredi.
1: Et concrètement alors, vous arrivez, les résidents sont installés?
10: Pas tout à fait. Alors, c'est pas tout à fait comme ça que ça se passe.
1: Voilà.
10: On arrive, en général on fait le tour, on va les chercher pour la plupart. Il y en a qui sont tout à fait autonomes, qui descendent toutes seules, mais il y en a quelques-unes qu'il faut aller chercher. Nous n'avons que des femmes qui participent à la lecture. Ça, jusqu'à présent, ça n'a pas intéressé les messieurs.
1: Oui.
10: Voilà. Et donc, on va aller chercher et après, on fait la lecture de ce que nous avons retenu. En fait, on a fait avec Laurette, on a pris le parti de faire de la lecture essentiellement de nouvelles.
1: D'accord.
10: Parce qu'on a le début et la fin dans la même séance.
1: Donc, oui, c'est plus intéressant, vous avez l'ouvrage complet. Et donc, c'est vous qui faites la lecture ou est-ce que les résidents lisent également? Comment ça?
10: Non, c'est nous qui faisons la lecture d'un texte que nous avons choisi chez nous, au milieu de tout ce qu'on a pu avoir recueillir comme livre. C'est pas toujours facile. Moi, ça m'est arrivé de lire des articles de journaux.
1: D'accord.
10: Je me rappelle, j'avais trouvé un journal sur le Paris des années 20.
1: Oui.
10: J'avais lu pas mal d'articles, je ne sais pas si vous en souvenez. C'était assez agréable. Voilà.
1: Ben super. Et Laurette, ça se passe donc j'imagine pareil?
10: Ça se passe de la même façon. On s'aperçoit depuis le temps, qu'on ne peut lire que des choses courtes. parce que la tension ne peut pas dépasser 40 minutes.
1: Ah, voilà, c'est vrai que les études montrent que notre pouvoir d'attention, il est concentré essentiellement sur 20 minutes. Donc du coup, c'est vrai qu'au bout d'un moment, sinon, on décroche, quoi.
10: Mais on essaie de diversifier, donc ça serait bien aussi que les personnes qui viennent à la lecture donnent leur avis. Mais on essaie de diversifier en leur lisant à la fois des nouvelles de Maupassant, par exemple, comme écrivain ancien, on va dire, mais également des écrivains plus récents. On essaie également de choisir des nouvelles policières. Mais je ne sais pas, au fond, on ne discute pas vraiment à la fin, on ne discute pas vraiment de la lecture. Souvent, ça varie et ça... Et on peut parler de toute autre chose à la fin de la lecture. Et ça me donne l'impression de leur plaire beaucoup.
1: Oui, mais aussi, bien sûr. Voilà. Bien sûr. Mais alors, ça fait combien de temps que vous faites cet atelier ?
9: Ça fait bientôt un an.
10: Moi, depuis le mois de septembre.
1: D'accord, mais c'est bien parce que là, ça vous permet justement de voir comment le faire évoluer. En effet, est-ce que à la fin, il y aurait peut-être un temps de partage à prévoir sur, tiens, qu'est-ce que vous avez retenu comme information, de quoi l'histoire a-t-elle parlé, et puis surtout, il va falloir que je vous fasse suivre mon livre, alors.
10: Ce qu'il y a, c'est que maintenant, nous sommes contraints, parce que avant, on allait de 16h à 17h, et on pouvait poursuivre... La conversation
1: prolongée.
10: Aujourd'hui, à 16h, il faut avoir rendu la salle. Ça, et c'est oui. Assez contraignant. Parce qu'en fait, c'est compliqué pour arriver toutes à 15h sonnantes. Et voilà. Et donc, et on sait qu'à 16h, il faut absolument avoir.
1: Voilà, donc il faudrait commencer peut-être un peu plus tôt.
10: Après, plus tôt, ce n'est pas possible parce qu'il y a aussi un temps de repos pour les résidents qui est nécessaire.
1: Oui.
10: Voilà, donc voilà.
1: Ah ouais.
10: On essaie de s'organiser.
1: Bon, mais c'est déjà très bien. C'est déjà très bien. Alors écoutez, je vous propose qu'on fasse une nouvelle pause musicale. Et pour ce faire, je vous propose qu'on écoute l'entièreté de la chanson de Mireille d'Arc, La femme d'un ange.

0: Et nous voici de retour dans notre rendez-vous hebdomadaire Souvenir, toujours Fabien, toujours au Clos Saint-Roch. Et aujourd'hui, on se retrouve sur la thématique de la lecture. Est-ce que vous allez bien?
1: Oui.
2: Parfait.
0: Alors, Laetitia a préparé un petit questionnaire, ou du moins un...
1: Un quiz.
0: Ça, c'est pas le quiz, si?
1: Ah non, ça, c'est pas un questionnaire.
0: Donc, un document informatif. Alors, concernant le roman. Le roman est donc un récit long qui raconte une histoire fictive ou inspirée de réalité. Qu'est-ce que vous connaissez comme type de roman? Il y a le roman d'amour, par exemple. Et il y a quoi d'autre comme type de roman?
3: Les romans policiers.
0: Les policiers.
4: Tous les romans de Marcel Pagnol.
0: Les romans d'aventure, les romans de Pagnol. Alors, Pagnol, on le classerait dans quel type de roman? Roman d'aventure, roman historique?
4: Non, aventure.
0: Aventure, hein?
1: J'aurais plus aventure aussi.
0: Donc, on a aussi donc, les romans historiques. Et après, il manquerait une catégorie de romans. Ah. On a dit les policiers, historiques, aventure, amour.
4: Policiers.
0: Policiers, on l'a dit.
5: L'amour, c'est les bouquins qui
0: arrivent. Les romans d'amour.
1: L'Arlequin.
0: Alors, il y a les romans de science-fiction. Science-fiction, romans fantastiques, science-fiction. Jules Verne, c'est des romans de fantastiques. Après, en auteur célèbre, qu'est-ce que vous citeriez? Auteur de romans célèbres. On pourrait dire Victor Hugo. Ah, bah, on l'a dit en canon. Et quoi d'autre en roman fantastique?
6: Stephen King.
0: Stephen King. Et alors, comme autre style littéraire, on connaît la poésie. La poésie qui joue avec les sons, les rimes et les images pour exprimer des émotions ou des idées. Alors, les formes courantes de poésie, vous les connaissez? Il y a la poésie en vers libre ou alors en sonnet. Hein? Et les poètes célèbres alors?
1: Jacques Prévert.
0: Oui, Jacques Prévert.
7: Paul Verlaine.
0: Verlaine aussi.
7: Rimbaud.
0: Rimbaud, Baudelaire. Que de poètes. Et puis on a la chance d'avoir de grands poètes de talent. Après, comme autre style littéraire, on aurait le théâtre. Le théâtre qui est écrit pour être joué sur scène par des acteurs. Alors, est-ce que vous connaissez des types de théâtre? Alors, l'opérette, c'est plus de la musique. Mais on pourrait parler, par exemple, de la comédie. La comédie qui est une forme théâtrale. La tragédie, encore le drame.
1: Le
0: théâtre de boulevard. Et un auteur de théâtre célèbre, alors. Hein?
6: Ionesco.
1: Molière. Shakespeare.
6: Shakespeare, oui.
0: Racine,
6: Corneille.
0: Que d'auteurs. On a la chance parce qu'on a vraiment beaucoup d'auteurs dans toute cette diversité. Hein. Il y a également le conte.
1: Oui.
0: Le conte qui est un récit souvent court, parfois merveilleux, avec des personnages imaginaires ou fantastiques. Alors dans ces personnages-là, on peut avoir des fées, des sorcières, des animaux qui parlent. Et les contes, alors, qu'est-ce que vous avez comme idée de conte?
6: La Belle au bois dormant.
0: Ah!
3: Qui est Perrault.
0: Les contes de Perrault, oui. Les contes de Perrault. Après, comme autre style littéraire, on a donc la nouvelle, dont vous nous parliez tout à l'heure. Donc la nouvelle, c'est une histoire qui est courte, avec peu de personnages et une intrigue assez rapide. Donc la particularité, c'est qu'elle se termine souvent par une chute surprenante. En auteur célèbre pour les nouvelles, il y a Guy de Maupassant, par exemple. Vous en avez d'autres, puisque vous...
6: On en a trouvé deux ou moins. Il y avait Éric Emmanuel Schmitt. Il y a Marie Vareil aussi. Oui, il y avait... alors, il y a Jean Anglade, que j'ai lu il n'y a pas longtemps. cherche, quand on cherche les noms.
0: Oh, ben ça en fait déjà, ça en fait déjà pas mal.

0: une autobiographie célèbre qui est celle de Jean-Jacques Rousseau. Après, on a aussi les essais. Donc l'essai, c'est un texte de réflexion dans lequel l'auteur défend des idées ou analyse un sujet. Donc dans les essais, par exemple, Michel de Montaigne était un peu spécialiste de la chose, ou en tout cas on a fait des célèbres. Après, donc, on a en effet les romans de science-fiction, un style qui imagine le futur, les technologies avancées et les voyages spatiaux. Donc on retrouve souvent dans les romans de science-fiction des robots, de l'intelligence artificielle ou des planètes lointaines. On a également le fantastique, alors qui ressemble beaucoup à la science-fiction. Le fantastique introduit des éléments étranges ou surnaturels dans un monde réaliste. Et après, on a un dernier type qui est la fantasy. C'est pas du tout un dernier type, mais la fantasy qui ressemble aussi beaucoup à la science, au fantastique, avec des mondes imaginaires, des créatures fantastiques. Ensuite, on en a parlé tout à l'heure, on a les bandes dessinées. Donc la bande dessinée, on connaît les petites vignettes. Le journal intime, on pourrait le considérer comme un type littéraire. Est-ce que vous avez déjà tenu des journaux intimes ?
1: À notre époque.
0: Et est-ce que ça vous arrive d'écrire vos pensées ou de prendre des notes quand vous lisez ? Aubertine qui lit beaucoup, vous prenez des notes ou pas ?
1: Je lis, mais pas beaucoup.
0: Oh, pas beaucoup, vous avez toujours un livre...
1: Je prends des livres de bibliothèque.
0: Et vous avez toujours un livre...
1: Ça porte le bonheur.
2: Sous le matelas.
0: Sous le matelas ?
2: Oui, pour lire la nuit.
0: En cachette ? C'est ça ? D'accord. Eh bien, ensuite, pour terminer avec les styles, on a également donc les fables. Alors, pour le coup, ben, c'est là qu'on va mettre les fables de La Fontaine. Ou encore les récits historiques. Qui mélange des faits historiques réels et parfois des personnages fictifs. Voici donc pour les types de livres. Alors Laetitia a préparé un petit quiz. Tu veux nous poser quelques devinettes, quelques...
3: Tu veux lequel ? Allez. Comment appelle-t-on une personne qui écrit des livres ?
4: Un écrivain.
0: Un auteur.
3: Ou autrice. Quel prix littéraire français est considéré comme le plus prestigieux ?
1: Nobel.
4: Le Goncourt.
3: Le prix Goncourt. Alors celle-là, je la trouve pas terrible. Quel célèbre personnage de roman a été créé par Alexandre Dumas dans Les Trois Mousquetaires ? Dans Les Trois Mousquetaires.
4: D'Artagnan.
3: D'Artagnan.
1: Oui, c'est vrai.
3: Comment appelle-t-on la couverture rigide d'un livre ?
4: La couverture.
3: Une couverture cartonnée. Ou reliure rigide. Que signifie l'expression roman policier ?
1: Il raconte des histoires de police.
3: Voilà, c'est un livre qui est centré sur une enquête ou un crime. Quel est le nom du lieu où l'on emprunte gratuitement des livres ?
1: Bibliothèque.
3: Ou boîte à livres, parce qu'en fait, dans certaines bibliothèques, je crois qu'il faut prendre une carte.
4: Oui.
3: Quel célèbre auteur français a écrit Madame Bovary ?
5: Alexandre Dumas. Non ?
3: De son prénom Gustave.
4: Gustave Flaubert.
3: C'est pas du tout Monaco. Alors, vous l'avez déjà lu, ce livre ?
4: Oui.
3: Ah, moi, j'en garde un très mauvais souvenir. La description... Alors, comment appelle-t-on le résumé écrit au dos d'un livre ?
4: La quatrième de couverture.
3: Bravo, Laurette. On en a parlé tout à l'heure. Quel écrivain français est connu pour ses fables mettant en scène des animaux ?
1: La Fontaine.
3: Yes. Bravo, Pierrette. Quel mot signifie... Non, pas du tout. Quel mot désigne une histoire imaginaire racontée dans un livre ? On en a parlé tout à l'heure. Fabien, il en a parlé comme style littéraire. Ça pourrait

0: Non, une fiction.
1: C'est un roman?
2: C'est une fiction.
0: Non, c'est une fiction en fait.
1: Ah, c'est une fiction.
2: Mais ça peut être en effet un roman de fiction.
1: Merci.
0: Quel roman célèbre commence par Aujourd'hui, maman est morte?
1: Ah, c'est de Camus.
0: Oui, et L'étranger.
1: L'étranger, voilà.
0: qui est sorti en film récemment, d'ailleurs. Comment appelle-t-on une personne passionnée par les livres?
1: Aha. Une bibliophile.
0: Un bibliophile. comment appelle-t-on une série de livres racontant les aventures du même personnage?
1: Une saga.
2: Ou série littéraire, après, comme c'était soufflé plus loin.
0: Quel écrivain français a reçu le prix Nobel de littérature en 1957?
3: C'est vieux.
0: On a parlé il y a...
1: C'est Camus.
0: Voilà, mm-hmm. C'est Camus. Albert. Quel mot désigne une histoire racontée sous forme de dessin et de bulles?
1: Un dessin animé. Une bande dessinée.
0: Une BD, oui. Une bande dessinée. Quel célèbre théâtre parisien est associé aux pièces de Molière? Oui, la Comédie française.
2: Exactement. Eh bien, dites donc, que de découvertes. Ça nous fait travailler un peu la mémoire, n'est-ce pas? Bon, eh bien, écoutez, on arrive déjà à la fin de notre rendez-vous hebdomadaire. Donc, on va se quitter en chanson. Avec une chanson de Kids United, on écrit sur les murs. Il est donc venu le temps pour moi de vous remercier de votre accueil et de vous dire à très vite.

0: Bonjour, au programme de votre soirée télé de ce vendredi 15 mai sur TF1 The Voice, présenté par Nikos Aliagas. Sur France 3, 70 ans d'Eurovision, la grande histoire du concours documentaire. Cette année, le concours Eurovision de la chanson fête ses 70 ans. En cette décennie, de nombreuses histoires hors du commun ont jalonné l'événement. Sur M6, c'est Pékin Express au Royaume des Dragons, demi-finale du jeu. Sur France 2, Capitaine Marlowe, série avec Corinne Maziero. Sur France 5, La Zone d'Intérêt, film avec Sandra Hüller. Sur TFX, La Boum, deux films avec Sophie Marceau. Vic, maintenant âgée de 15 ans et demi, entre en classe de seconde au lycée Henri IV. Cela fait un an qu'elle n'est pas sortie avec un garçon. Et puis sur Gulli, Les Blagues de Toto, film avec Guillaume de Tonquédec. À l'école, Toto est bien plus doué pour faire rire ses copains qu'écouter les leçons de la maîtresse. Avec ses parents aussi, Les Blagues de Toto se transforment très souvent en catastrophe. Très belle soirée télé à tous.
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2: Bonjour à tous, c'est Cyril. On se retrouve pour vos idées de sorties. Samedi 16 mai à la salle des fêtes à Nontron, deux super lotos. Le premier se jouera à 14h30 et le second à 20h45. Ils seront animés par Romain et Florian et c'est organisé par les Amis du Parc du Touron pour le bien-être des animaux. 1 200 € de bons d'achat à gagner, un barbecue, un service de vaisselle, des caisses de grillade, une Dolce Gusto, des panières de fruits et encore plein d'autres choses. Il y aura une bourriche de 30 lots. Dimanche 17 mai, à l'Aiguillac de Loche, le Clocher de Loche et de Faille organise une journée randonnée et festive. Parcours VTT et trail de 20 km, 30 km, 10 km, randonnée pédestre et canicross, repas grillade, frites et animation musicale. Vous pouvez réserver en appelant le 06 99 69 54 54. Dimanche 24 mai à 14h30 et à 20h30, journée loto au parc des expositions de Marsac sur l'Isle. De loto de 18 parties avec au total 28 500 € de cadeaux, dont une voiture 5 portes, une cuisine équipée tout inclus, une climatisation avec pause, un VTT électrique, des cartes cadeaux, un spa 4 places, un télé grand écran, frigo congélateur de porte, lave-linge, encore plein d'autres choses. C'est 15 € la plaque de 6 cartons ou 20 € la plaque de 12 cartons. Une place de concert sera offerte à droite, à gauche, en face et derrière chaque participant. Voilà, c'était vos idées de sortie. Vous pouvez retrouver le détail de toutes ces manifestations sur le site internet de Liberté FM ou sur notre page Facebook. Si vous aussi vous êtes organisateur d'une manifestation et que vous souhaitez en faire la promotion sur notre antenne, n'hésitez pas à nous envoyer un mail à contact@libertefm.fr. Quant à moi, je vous dis à très vite.
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Bonjour, merci de me rejoindre pour ce rendez-vous du vendredi 11h midi avec trois parties dans cette émission. D'abord Marie-Antoinette, comment donner un héritier au royaume lorsqu'elle se marie le 19 avril 1770. Son seul objectif, c'est de donner un héritier au royaume de France. Ensuite, notre première invitée, Elena Payet, nous parlerons avec elle de Denis Perrouni. Elle a consacré un ouvrage à cet instituteur de campagne qui s'est passionné et qui a révélé surtout la vallée de la Vézère et la présence des premiers hommes. Enfin, Martine Balou, nous prendrons l'air grâce à une visite qu'elle nous propose dans quelques jours, les jardins de Périgueux que nous découvrirons en sa compagnie. Et puis, comme à chaque fois, évidemment, le patrimoine de la chanson française pour nous accompagner entre 11h et midi le vendredi sur Liberté FM.

à l'une des reines de France les plus emblématiques de notre histoire, Marie-Antoinette. Née le 19 avril 1770, la jeune archiduchesse Maria Antonia de Habsbourg, archiduchesse d'Autriche, épouse par procuration le dauphin de France, Louis-Auguste de Bourbon, petit-fils de Louis XV. Commence alors, pour la jeune fille qui n'a que 14 ans, un long voyage de Vienne jusqu'à Versailles. À son arrivée, si le souverain lui réserve un accueil chaleureux, les filles de ce dernier, mesdames de France, éternelles célibataires, surnomment déjà la jeune archiduchesse l'Autrichienne, surnom à connotation péjorative. La jeune princesse, dont le prénom a été francisé en Marie-Antoinette, fait la connaissance de son époux. C'est un garçon timide et effacé. Si on le compare à ses frères cadets, les comtes de Provence et d'Artois. Devant la beauté, le charme et la vivacité de sa jeune épouse, Louis-Auguste reste de marbre, presque effrayé. Le mariage, où les deux conjoints sont désormais présents, se tient dans la chapelle du château de Versailles le 16 mai. Si Marie-Antoinette semble heureuse et disposée à plaire à son mari, le dauphin semble ailleurs, énerveux face à la belle épousée. Le lendemain, le bruit court qu'il ne s'est rien passé entre les deux époux durant la nuit de noces. Louis XV ne s'en inquiète pas. Il est de l'avis d'attendre, de laisser faire le temps. Il faudra effectivement attendre, et non pas des mois, mais des années, pour que le mariage soit consommé. Pourquoi donc ne se passe-t-il rien entre Louis-Auguste et Marie-Antoinette une fois les rideaux du lit fermés? À la vérité, il semble que la dauphine fasse peur à son époux. Elle est vive, belle et multiplie les attentions à son égard dans les premiers mois de leur mariage. À l'inverse, Louis-Auguste est renfermé, très complexé. Quand son frère aîné, le duc de Bourgogne, est mort en 1761, ses parents ont dit que, je cite, « la mort s'était trompée de personne ». Car le jeune Louis-Auguste, alors duc de Berry, était également souffrant à cette époque. Après ce drame, toute la cour avait le regard posé non sur le duc de Berry, mais sur ses frères cadets, Louis Stanislas de Provence, très mûr pour son âge, et Charles d'Artois, le petit dernier, très enjoué. La plupart des courtisans semblent alors regretter que le comte de Provence ne soit pas né avant Louis-Auguste. Seuls, son grand-père, Louis XV, et sa petite sœur, Madame Élisabeth, lui montrent un réel attachement. Louis-Auguste en est venu à se sentir inférieur aux autres, tandis que son épouse se met en avant. De plus, la défunte mère du dauphin, Marie-Joseph de Saxe, s'est opposée jusqu'à sa mort en 1767 à l'union de son fils avec une princesse issue de la famille des Habsbourg. De ce fait, les tantes de Louis-Auguste, Mesdames Adélaïde, Victoire et Sophie, ont fait naître chez le jeune homme un sentiment de méfiance envers sa femme. Celle-ci, cette Autrichienne, n'est en France qu'en tant qu'espionne à la solde des Habsbourg. Cela ne favorise en rien un rapprochement entre le dauphin et Marie-Antoinette. Leur emploi du temps et leurs passions sont également très différents. Il aime lire, se lève à l'aube pour aller à la chasse et, par conséquent, se couche tôt. La dauphine n'apprécie pas les lectures, préfère la danse et la musique, se couche tard, parfois au moment où son époux se lève, après avoir dansé ou assisté à un opéra, et aime les fêtes et la foule. Cependant, il faut un héritier à la France, et pour assurer sa position à la cour, Marie-Antoinette se doit de donner un fils à la couronne. Le 10 mai 1774, Louis XV s'éteint.
À cette nouvelle, les nouveaux souverains, Louis XVI et Marie-Antoinette, prient ensemble. On leur prête ces mots « Seigneur, guide-nous, car nous régnons trop jeunes ». Déjà 4 années de mariage se sont écoulées et il n'y a pas l'ombre d'un espoir de maternité pour Marie-Antoinette. De Vienne, sa mère, l'impératrice Marie-Thérèse, lui envoie une lettre dans laquelle elle donne des conseils. Elle en avéra plusieurs à sa fille. Elle déplore également que la reine de France monte à cheval, d'habitude considérée comme néfaste à l'époque pour les grossesses. Le 6 août 1775, la comtesse d'Artois, mariée depuis moins de 2 ans au frère de Louis XVI, met au monde un garçon, le petit duc d'Angoulême. C'est une douche froide pour Marie-Antoinette qui, en tant que reine, aurait voulu donner naissance au premier prince de la nouvelle génération. Si le couple royal n'arrive pas à procréer, chacun se demande à qui la faute. Louis XVI est-il impuissant ou Marie-Antoinette est-elle stérile? Le roi et la reine voient plusieurs médecins et au terme de plusieurs consultations, il est suggéré à Louis XVI de subir une légère intervention chirurgicale, mais cet acte effraie le souverain. En dernier recours, le frère de la reine, l'empereur Joseph II, se rend à Versailles en 1777 afin d'analyser au mieux la situation du couple. À Marie-Antoinette, il fait quelques reproches. Elle doit se ménager. Elle n'a plus l'excuse de la jeunesse pour faire passer ses caprices. Elle se doit d'avoir des enfants. Joseph II parle ensuite à son beau-frère, à qui il donne des conseils avisés. En quittant Versailles, l'empereur peut écrire à sa mère et son frère Léopold que tout est normal au sein du couple et que le roi et la reine de France sont deux maladroits. Il affirme qu'il n'y a désormais plus d'obstacles et que la grande œuvre peut s'accomplir. Et effectivement, en août de la même année, Marie-Antoinette écrit à sa mère qu'elle a bon espoir d'être bientôt enceinte. Cet enfant, tant attendu, naît le 19 décembre 1778, mais ce n'est pas un dauphin. La reine met au monde une petite princesse, Marie-Thérèse Charlotte, dite Madame Royale. Mais si le bébé n'est qu'une fille, Marie-Antoinette prouve néanmoins qu'elle est capable de porter des enfants. L'héritier tant désiré, le dauphin Louis-Joseph, naîtra en 1781. Sa naissance sera suivie par celle du futur Louis XVII en 1785 et de la petite Sophie Béatrice en 1786.

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1: Je reçois notre invitée au téléphone, Elena Payet. Bonjour.
2: Bonjour.
1: Merci de nous consacrer quelques instants à l'occasion de la sortie d'un livre qui s'intitule « Denis Perroni, balade préhistorique d'un instituteur de campagne ». C'est aux éditions Gisreau que l'on peut se procurer cet ouvrage, sinon il sera présenté au Pôle international de la préhistoire aux EISI de Taillac-Sireuil le 17 mai. On en dira un mot à la fin de cet entretien. Mais d'abord, qui est Denis Perroni et pour quelles raisons vous êtes-vous intéressé à lui ?
2: Ben, tout d'abord, merci à vous pour votre invitation. Alors effectivement, Denis Perroni, c'est un nom que beaucoup de Périgourdins connaissent, surtout du côté des EISI. C'est un archéologue qui a commencé comme instituteur, donc qui n'était pas du tout destiné à devenir célèbre dans le domaine de l'archéologie et notamment de la préhistoire. On parle du début du siècle, hein, c'est quelqu'un qui est né à la fin du siècle, du 19e siècle. Et cet instituteur qui s'intéresse donc progressivement à l'archéologie va finalement prendre une place énorme en Périgord et notamment sur la vallée de la Vézère, en découvrant, en fouillant, en étudiant énormément de sites, dont certains sont ce qu'on appelle des sites éponymes, hein, comme la Madeleine, qui a donné le Magdalénien, ou le Moustier, qui a donné le Moustérien, donc des sites vraiment d'importance, de renommée internationale. C'est lui qui les a fouillés. Et également, il est connu pour être le fondateur du musée de préhistoire des EISI Taillac, qui a été inauguré en 1923, donc il y a tout juste 100 ans.
1: Comment ce fils de paysan, qui n'avait pas de connaissances particulières de la préhistoire, à une époque où on ne s'y intéressait pas vraiment non plus, est devenu finalement incollable et a fait ses découvertes, ses recherches, au point aujourd'hui que Elena Payet, vous lui consacriez cet ouvrage?
2: Oui, alors, comment exactement? C'est compliqué, c'est une suite de rencontres, hein, comme souvent. Alors, à la fin du 19e siècle, la préhistoire est déjà plus que balbutiante. Il y a déjà eu les pionniers, comme on les appelle souvent en Périgord notamment, hein, l'Artec, Christie, qu'on cite fréquemment. Il y en a eu d'autres. Mais, par exemple, dans le domaine des grottes ornées, on n'a pas encore reconnu vraiment l'authenticité de l'art pariétal. Fond de Gaume, ça sera en 1901, hein, que la grotte sera découverte par Perroni, justement. Et en fait, on pense que à la fin du 19e siècle, dans les années 1893-94, c'est une suite de rencontres, et notamment Louis Capitan, qui est un professeur, anthropologue parisien, enfin quelqu'un de, pour le coup, très très savant et de la bonne société, qui descend en Dordogne parce qu'il s'intéresse à des sites. Et l'hypothèse que je propose, qui me semble vraisemblable, après j'en suis pas persuadée, c'est qu'en fait il est mis en contact avec Denis Perroni, qui, étant l'instituteur du coin, finalement est un peu le référent scientifique, on va dire, pour la population. Donc on le met en contact, et Denis Perroni, au départ, va lui servir de guide, va lui montrer les grands sites, justement, dont je parlais tout à l'heure. Et progressivement, entre les deux, va se lier vraiment une amitié énorme, très très forte. Alors, un peu paternelle aussi, mais vraiment une relation de confiance extraordinaire qui va durer jusqu'à la mort de Capitan en 1929. Ils vont toujours rester très très proches. Et c'est Capitan qui vraiment va l'initier à la fouille, à la méthode de fouille, à la stratigraphie par exemple, va lui expliquer comment on travaille pour faire des découvertes qui soient valables scientifiquement. Et Perroni devient absolument passionné par ça et est un très bon élève, si j'ose dire, puisqu'il il apprend, il comprend, il propose petit à petit des hypothèses, tout en restant, je dirais, dans son périmètre local. Il va jamais aller très loin, ça l'intéresse pas de sortir du Périgord, c'est vraiment, il est viscéralement attaché à sa patrie, et en même temps, il va faire vraiment des découvertes remarquables, et surtout, il va les publier, il va en faire la publicité pour les scientifiques et aussi pour le public. C'est quelque chose qui lui est très très cher, et donc via le musée notamment, mais aussi par la création par exemple du syndicat d'initiative, hein, en 1920. C'est-à-dire que c'est quelqu'un qui comprend tout de suite l'importance aussi du tourisme lié à la préhistoire, et c'est vraiment lui qui a fait des EISI ce que les EISI sont aujourd'hui, c'est-à-dire, nous on appelle ça de manière un peu chauvine, la capitale mondiale de la préhistoire, mais c'est pas complètement faux.
1: Comment était-il perçu face à ses découvertes, face à ses rencontres, auprès de ses proches, auprès des siens?
2: Alors, il y a plusieurs choses. Par rapport aux villageois, je pense que c'était vraiment une figure importante, parce que c'était évidemment une personne cultivée qui savait parfaitement, forcément, lire et écrire. C'était l'instituteur.
1: Oui, c'est l'instituteur.
2: Et qui dit instituteur dit aussi quelqu'un qui a vu passer des générations d'enfants. Donc ça veut dire qu'il était connu de la population. Et je pense que là, il avait vraiment un rôle important. paradoxalement, de l'extérieur, et notamment des milieux scientifiques, c'est pas quelqu'un qui est considéré de manière exceptionnelle. On reconnaît ses travaux, l'abbé Breuil, par exemple, qu'on a surnommé le pape de la préhistoire, qui lui a une aura vraiment nationale, très très écrasante même. L'abbé Breuil s'appuie beaucoup sur Péroni, travaille avec lui, mais on sent bien qu'eux, ils le considèrent pas plus ou pas moins que quelqu'un d'autre. Enfin voilà, c'est pas quelqu'un d'exceptionnellement important pour lui. Et pourtant, c'est vraiment quelqu'un qui, pour encore une fois la région, a vraiment travaillé en besognant, je dirais. C'est un laborieux qui travaille, qui cherche, qui documente, qui publie, il relève des coupes, il fait beaucoup de photos aussi. C'est quelqu'un qui était passionné de plaques de verre, de photographie. Donc on a beaucoup d'archives photographiques de ses travaux, ce qui est aussi exceptionnel pour l'époque. Et c'est quelqu'un qui a documenté, qui a fait ça de manière voilà, un petit peu laborieuse, un petit peu besogneuse plutôt, mais très efficace. Et la qualité de ses travaux, la qualité scientifique de ses travaux est encore reconnue aujourd'hui par les archéologues qui vont reprendre des travaux sur les sites ou sur les collections. Tous reconnaissent que, certes, il a fait des hypothèses, parfois il s'est trompé, évidemment, mais la qualité de sa documentation est au rendez-vous.
1: Est-ce que, justement, Denis Péroni, est-ce qu'il s'est contenté uniquement de faire des fouilles, des découvertes, ou alors est-ce qu'il a cherché à comprendre les gestes, le quotidien de ces hommes, de ces femmes qui ont vécu dans cette capitale mondiale de la préhistoire, pour reprendre ce terme?
2: Alors, il s'y intéressait surtout sur la fin de sa vie. Je pense qu'au début, l'enjeu n'était pas tellement là. On se posait pas ces questions-là. Au début du XXe siècle, je vous dis, la préhistoire existe déjà en tant que science. On commence à avoir posé les bases, mais on a encore besoin de données brutes, de fouilles, de silex taillés. On a besoin de tout ça pour établir des typologies, des catégories, définir les cultures. On en est vraiment encore là, ce qui est pas du tout le cas des archéologues aujourd'hui du 21e siècle, où effectivement on peut en quelque sorte se payer le luxe d'aller travailler vraiment sur l'anthropologie sociale, sur les gestes, sur l'individu, etc. À l'époque, certains essayent, mais ils n'ont pas encore assez de matière pour le faire. Donc Péroni fait partie de ce courant d'archéologues qui ont vraiment cherché de la donnée, donc beaucoup de fouilles. Ça paraît complètement insensé aujourd'hui de voir tout ce qu'il a fouillé, tout ce qu'il a sorti des sédiments. On fait plus ça aujourd'hui, évidemment. Mais néanmoins, c'était vraiment dans un but d'amasser de la donnée, d'échanger aussi avec des musées, par exemple, dans d'autres régions de France, pour comparer qu'est-ce qui existe dans telle région, qu'est-ce qui existe dans telle autre, etc. Donc, il s'est vraiment inscrit dans ce réseau de production. Après, il a aussi un rôle très important dans l'histoire de l'art pariétal et de la reconnaissance des grottes ornées. Je vous l'ai dit, c'est lui l'inventeur de Fond de Gaume, une grotte qu'il avait visitée jeune, on le sait, on a même son graffiti au fond de la grotte. Et il y est retourné en 1901, juste après la découverte des Combarelles, où il est aussi à la manœuvre avec Capitaine dont je parlais tout à l'heure, et l'abbé Breuil. Ils étaient tous les trois. Et ça se passe en septembre 1901. Et ces deux découvertes de grottes vont agir comme un point de bascule dans la communauté scientifique. Il y a déjà d'autres grottes ornées qui ont été trouvées en Dordogne ou ailleurs, mais qui ont toujours été un peu mises en cause, en doute. On n'était pas vraiment sûr que l'homme préhistorique était capable vraiment de produire de l'art d'aussi bonne qualité, etc. Et la découverte de Combarelles et Fond de Gaume successivement. Et moi, je pense intimement que le fait que ce soit Péroni qui est l'instituteur, il n'est pas encore du tout archéologue à ce moment-là, personne ne peut vraiment le mettre en cause. On ne peut pas l'accuser de travailler pour telle ou telle chapelle, d'avoir fait des faux. Enfin voilà, il n'a pas, aux yeux des autres, il n'a pas ces capacités-là. Donc, on est obligé de reconnaître sa découverte, et ça va vraiment créer un point de bascule mémorable entre 1901 et 1902, qui va donner lieu à ce qu'on appelle, nous, la reconnaissance des grottes ornées, et qui va jouer un rôle, évidemment, dans la suite, puisque Péroni va découvrir en une dizaine d'années, il va découvrir presque 15 grottes, dans la région de la vallée de la Vézère. Donc, il va en faire vraiment aussi ce haut lieu de l'art pariétal.
1: Qu'est-ce qui le poussait à explorer des grottes? Est-ce qu'il avait des éléments qui lui indiquaient que peut-être il y avait donc des objets à découvrir, des éléments peints? Ou alors il allait comme ça au hasard parce qu'il voyait un trou, une fente dans la falaise?
2: Mais ça, c'est un peu les deux. Je pense que c'est quelqu'un qui avait foncièrement une intelligence du terrain. Je l'ai dit, il était viscéralement attaché à son pays, mais c'est aussi quelqu'un qui connaissait les hameaux, il connaissait les chemins, il connaissait les bois, il connaissait les gens. Il parlait pas toi, évidemment. Hein. C'était vraiment une personne de confiance pour beaucoup de gens. Moi, je pense que c'est quelqu'un qui aidait, par exemple, des personnes moins lettrées à faire des papiers. Enfin, voilà, il avait ce rôle-là aussi dans la société civile. Et donc, à partir du moment où lui s'est intéressé à ces témoignages préhistoriques, que ce soit les gisements ou les grottes ornées, les gens lui en ont parlé, lui ont dit « moi, je connais tel endroit, moi, je connais telle grotte, tu devrais aller voir, etc. » Et c'est comme ça que petit à petit, il a découvert tous ces gisements, parce qu'il avait aussi l'intelligence de savoir que un abri orienté vers le sud, c'est peut-être plus intéressant à fouiller qu'un abri orienté vers le nord, qu'une grotte un trou qui souffle, comme on disait à l'époque, ça veut dire probablement qu'il y a des salles derrière, donc ça vaut le coup d'aller l'explorer. De déblayer un peu l'entrée pour aller explorer. Il faut avoir l'œil aussi pour trouver des peintures, les gravures, il faut savoir ce qu'on cherche, il faut savoir les éclairer, il faut savoir les retrouver. Donc tout ça, il avait cette intelligence-là et effectivement, il a découvert énormément de sites et de grottes ornées. Et j'insiste encore une fois, il les a publiés, ce qui est quelque chose vraiment d'important parce qu'il a transmis l'information aux autres. Il ne l'a pas gardé pour lui dans son petit précaré. Quoi.
1: Est-ce que justement pour ce livre, Elena Payet, que vous consacrez à Denis Perroni, de par votre profession de conservatrice en chef du patrimoine au service archéologie, vous avez eu accès peut-être à des documents qui jusqu'à présent n'avaient pas été dévoilés ou publiés? Et que vous mettez en avant, et que vous mettez en avant dans votre livre, justement.
2: Dans mon livre, mon livre est vraiment un roman. Hein. J'ai vraiment choisi de raconter sa vie de manière romancée parce que je trouvais ça beaucoup plus à la fois attractif, intéressant. J'avais pas du tout envie de faire une biographie académique et c'est vraiment pas le cas. Mais effectivement, tout ce que je présente sous la forme romancée dans ce livre est scrupuleusement exact. Hein. J'ai pas inventé du tout ni des découvertes ni la façon dont les fouilles se sont faites. Je me suis appuyée sur ce que lui a écrit énormément. Donc tous ces articles scientifiques qui sont accessibles pour la plupart maintenant sur Internet. Et effectivement, beaucoup de documents d'archives qui sont pas des documents inédits que j'aurais, si vous voulez, retrouvés d'un coffre, dans un grenier, etc. C'est des documents qui sont dans des services d'archives, dans des bibliothèques, qui ont été conservés, souvent bien même inventoriés. Mais simplement, personne s'était vraiment intéressé à ces documents-là ou de manière très, très ponctuelle. Et moi, j'ai fait ce travail-là par curiosité au départ. Pour ce personnage justement de rassembler je dirais toute cette documentation, d'essayer de voir ce qu'on pouvait en retirer, et petit à petit je me suis rendu compte qu'il y avait effectivement énormément d'informations à en tirer qui étaient très riches. Alors pour les archéologues, notamment quand on travaille sur un site, c'est toujours passionnant de voir ce qui a été fait 50 ans ou 100 ans plus tôt, hein, comment ça a été fouillé à l'époque, etc. Ça nous permet de comprendre beaucoup de choses sur le terrain. Mais au-delà de ça, vraiment, sa vie m'a passionnée justement par son lien sans arrêt entre la science, un peu austère parfois, et puis le musée, la volonté toujours de valoriser les sites. Il a ouvert les grottes ornées au public, il a organisé des circuits en autocar, il a, je le disais, organisé le syndicat d'initiative. Il a fait des fêtes du tourisme, enfin, quelqu'un qui avait l'envie de partager comme ça c'est à la fois ses connaissances et vraiment de valoriser le patrimoine préhistorique de la région. Et c'est vraiment le premier à avoir fait ça. On est dans les années 20, hein, c'est ça, vraiment très très tôt, on est bien avant les congés payés, etc.
1: Donc, très précurseur.
2: C'est très précurseur dans son approche, et j'ai trouvé ça vraiment intéressant aussi de présenter cet aspect-là qui est peut-être un peu moins connu ou peut-être pour les gens du pays, il est tellement évident, donc on oublie finalement que c'était précurseur justement. Donc j'ai eu envie de rendre un peu hommage à ce qu'il a fait, parce que je trouve ça vraiment formidable. Il a fait vraiment des édits, ce qu'est la ville aujourd'hui. Et puis j'ai choisi cette forme romancée pour justement moi aussi donner en quelque sorte accès à tout, c'est-à-dire que c'est pas du tout un travail, il faut pas être scientifique, il faut pas être archéologue pour lire ce livre, au contraire, il faut avoir envie de se balader un peu en vallée de la Vézère. C'est présenté, comme l'indique le sous-titre, comme des balades, c'est-à-dire qu'il nous propose des balades dans certains sites, et puis on va le suivre, et puis ceux qui sont de passage dans la région, qui y habitent, pourront en plus aller physiquement sur ces traces. Donc c'est vraiment conçu presque comme un guide touristique, je dirais, voilà.
1: Et que l'on peut se procurer un peu partout dans toutes les bonnes librairies?
2: On peut se procurer, comme le veut la formule, dans toutes les bonnes librairies ou sur Internet. Enfin, voilà, il est accessible, évidemment.
1: Et que vous aurez l'occasion de présenter en Dordogne très prochainement?
2: et que j'aurai l'occasion de présenter en Dordogne, donc ce mercredi 17 mai, au Pôle international de la préhistoire, dans le cadre d'un apéro-livre en fin de journée. Donc ça sera l'occasion d'échanger un petit peu avec le public présent, de faire quelques dédicaces, et puis de discuter tranquillement et de manière très informelle.
1: Vous comprenez l'attrait pour la préhistoire de par le public, les touristes qui viennent dans cette capitale mondiale de la préhistoire, qui vont au musée national, au pôle d'interprétation?
2: Oui, l'attrait pour moi, il est évident. Alors, des fois, la préhistoire, c'est un peu austère, c'est pas facile, c'est loin, c'est compliqué à comprendre, je le sais très bien. Mais il faut quand même se rendre compte que si on appelle les Aisies la capitale mondiale de la préhistoire, c'est pas pour rien. Mmh. C'est vraiment un des berceaux de l'humanité au sens culturel, hein, sur notamment l'Homo sapiens, donc notre espèce, en fait, à partir du moment où elle est arrivée en Europe. L'homme de Cro-Magnon c'est aussi aux Aisies. L'histoire de la préhistoire fait qu'on a beaucoup fouillé dans cette région-là et donc on a beaucoup de sites connus, peut-être plus qu'ailleurs. C'est aussi parce que les sites sont très bien conservés pour plein de raisons sur lesquelles je vais m'apesantir, sont bien conservés dans cette région. Mais c'est vraiment un endroit où il y a eu une densité de population, une densité de production qui est exceptionnelle. Le nombre de grottes ornées en Dordogne atteint quasiment la centaine. Enfin, c'est vraiment exceptionnel de ce point de vue-là. Donc c'est pas du tout usurpé. Le fait de dire que c'est une région préhistorique, c'est aussi une région médiévale, il y a aussi des châteaux exceptionnels à visiter, on peut faire aussi du sport, on peut faire du canoë, on peut bien manger, on peut faire plein de choses en Dordogne. Mais c'est vrai qu'il faut pas penser que c'est un peu surfait. Non, c'est vraiment une région du point de vue préhistorique qui est d'une richesse exceptionnelle. Il faut pas avoir peur de la mettre en valeur. Le Musée national de préhistoire a des collections exceptionnel, c'est vraiment un des plus grands musées de préhistoire à l'échelle mondiale, donc il faut aussi le dire, les gens qui s'y intéressent un petit peu peuvent y aller parce qu'ils vont être vraiment fascinés par la richesse de ce qu'on peut y découvrir et sur toute l'histoire de l'humanité, donc sur plusieurs millions d'années, c'est quand même formidable.
1: Ben absolument, merci, je vous dirai pas le contraire, voilà. Évidemment. Merci beaucoup Elena Payet, ce rendez-vous, je le rappelle, autour de ce livre que vous consacrez à Denis Perroni aux éditions Gisraud, ce 17 mai aux Aisies. Merci pour ces quelques minutes.
2: Merci beaucoup à vous, au revoir.

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1: Je reçois une nouvelle fois, une page d'histoire va s'ouvrir grâce à notre invité sur Liberté FM. Martine Balou est au téléphone, bonjour.
2: Bonjour Pascal, bonjour.
1: Merci de nous consacrer quelques instants. On vous retrouve régulièrement sur Historia Cité, votre site internet. On peut vous lire dans la Dordogne Libre régulièrement, à travers des portraits. Puis il y a des ouvrages également avec vous dans les librairies. Mais là, nous allons parler de jardin. C'est la période, c'est les beaux jours, c'est le printemps. Vous nous proposez en effet ce 23 mai, secret de jardin et jardin secret. Parce que Périgueux a toujours eu dans son histoire des endroits de verdure comme ceux que vous allez nous faire découvrir. Donc le 23 mai.
2: Alors c'est une façon d'aborder l'histoire autrement à travers... Le végétal et l'historique des jardins aussi qui va commencer avec le premier jardin botanique donc au 18e siècle et qui était ce qui correspond aujourd'hui l'espace François Mitterrand, mais ce sont pas les jardins qui se sont ouverts au public aujourd'hui que je vais faire découvrir, ce sont les jardins cachés derrière des grilles, derrière des lieux et qui aujourd'hui sont des jardins mais autrefois appartenaient à des couvents, par exemple, ou à des lopins de terre qui ont été réaménagés et qui, donc, abritaient des antiquités, puisque nous allons remonter le temps et évoquer ces jardins-là qui sont des ouvertures pour des pages d'histoire. Donc, c'est un petit parcours qui va nous permettre de conjuguer le végétal et la période historique. Donc, révélant des couvents, parce que les couvents étaient fort nombreux à Périgueux, dans toute la partie ouest, notamment de la ville, et ces couvents disparaissent, laissent place soit à des nouvelles constructions, soit encore à des lopins de terre, qui retrace une partie de l'histoire et grâce à la gentillesse des propriétaires, eh bien des portes vont s'ouvrir ou des grilles vont s'ouvrir et pour révéler ce patrimoine tout à fait méconnu, je crois, car il est caché derrière
1: des grilles.
2: des

0: de notre ville dans tous les sens, de tous les sens du terme. Les grands jardins, les petits jardins et ce que en ont fait aujourd'hui les propriétaires également.
1: Et justement, la période de gloire de ces jardins, c'est au moment de la création de cette société, donc en 1858, donc milieu 19e siècle.
0: Alors la grande vie des jardins, l'ouverture des jardins vient se faire à cette époque-là, comme à Paris, puisque on donne à tout un chacun la possibilité de respirer l'air pur, de s'asseoir sur un banc, l'ouvrier, le notable. C'était cette nouvelle façon de vivre, et Périgueux n'était pas en retard, bien sûr, puisque le conseil municipal a décidé d'allouer à ses frais l'enclos des arènes à la société d'horticulture et d'acclimatation de la Dordogne afin d'établir un jardin-école. Donc, qui dit un jardin-école, c'est qu'on a envie aussi que cela prolifère, et c'était au milieu des vestiges antiques. Et c'est ce qui va être mis en relief aussi dans cette visite, c'est que l'on va découvrir des antiquités au sens du terme du 19e, c'est-à-dire des vestiges de la ville gallo-romaine, et puis aussi des parcelles d'histoire de couvents qui ont fait la petite histoire aussi de Périgueux, puisqu'on va, je dirais, flirter entre les deux, la petite et la grande histoire, avec des détails parfois assez croustillants.
1: Les deux se confondent, petite et grande histoire, souvent dans ces jardins.
0: Elles se confondent, alors j'en garde toujours l'histoire d'origine avec des preuves authentiques, des recherches aux archives, et puis cette société donc d'horticulture et d'acclimatation de la Dordogne a été très prolifère avec de nombreux documents, donc on peut s'appuyer sur ces documents, et en même temps la petite histoire y est révélée aussi avec parfois des faits divers dans certains lieux. Je raconterai comme dans une des... À un moment donné, il y a des vaches qui vont s'évader d'un enclos pour aller presque prendre le bac du côté de la rivière. Enfin voilà. Et comment c'est expliqué à l'époque par la presse, qui d'ailleurs plusieurs presses qui ne voient pas les choses de la même façon. Donc je pense que c'est une visite en même temps qui va mettre en relief ces détails amusants mais vrais de la vie des jardins qui ont évolué au fil des années et qui deviennent aujourd'hui d'autres lieux, mais toujours préservés et entretenus.
1: Merci beaucoup Martine Balou. Donc le rendez-vous ce 23 mai, c'est au parc Aristide Briand, devant la Fontaine.
0: Voilà, devant la Fontaine, tout à fait.
1: Il faut réserver.
0: Toujours réservé, on part à 14h30 et réservé c'est le mieux au numéro, donc téléphone 06 75 87 02 48.
1: Et on a de toute façon sur votre site internet tous les détails également, Historia Cité je le rappelle, et puis quelques ouvrages aussi pour les amoureux de Périgueux et de la Dordogne, mais Périgueux quand même, principalement avec ses chroniques du patrimoine, ses visites, ce Périgueux insolite, entre autres, dans toutes les bonnes librairies. Merci beaucoup à Martine Balou, à très bientôt.
0: Merci à vous.

Merci de m'avoir accompagné dans ce rendez-vous du vendredi 11h midi sur Liberté FM. On se retrouve la semaine prochaine, évidemment, avec une nouvelle balade. Mais celle-ci étant terminée, n'oubliez pas le guide.

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0: Bonjour, au programme de votre soirée télé de ce vendredi 15 mai sur TF1 The Voice, présenté par Nikos Aliagas. Sur France 3, 70 ans d'Eurovision, la grande histoire du concours documentaire. Cette année, le concours Eurovision de la chanson fête ses 70 ans. En cette décennie, de nombreuses histoires hors du commun ont jalonné l'événement. Sur M6, c'est Pékin Express au Royaume des Dragons, demi-finale du jeu. Sur France 2, Capitaine Marlowe, série avec Corinne Maziero. Sur France 5, La Zone d'Intérêt, film avec Sandra Hüller. Sur TFX, La Boum, deux films avec Sophie Marceau. Vic, maintenant âgée de 15 ans et demi, entre en classe de seconde au lycée Henri IV. Cela fait un an qu'elle n'est pas sortie avec un garçon. Et puis sur Gulli, Les Blagues de Toto, film avec Guillaume de Tonquédec. À l'école, Toto est bien plus doué pour faire rire ses copains qu'écouter les leçons de la maîtresse. Avec ses parents aussi, Les Blagues de Toto se transforment très souvent en catastrophe. Très belle soirée télé à tous.
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2: Bonjour à toutes et à tous.
3: Bonjour.
2: Vous êtes sur votre radio préférée à l'écoute des affreux Jojo. Ouais. Une heure de poilade, de rigolade et de franche camaraderie. Et de saucissons en solde actuellement dans votre... Non. Raymond. Alors. Parlons peu, mais parlons bien.
4: Oui.
2: Ça va pas, Raymond.
4: Pourquoi ?
2: Parce que je trouve que voilà, je suis pas d'accord. C'est tout. Donc tu vas faire une blague après ton jingle et puis c'est tout. Ouais, okay. Je suis désolé d'être ferme, Raymond, mais voilà. À un moment, il faut taper du poing sur la table.
4: Ces deux garçons vachés.
3: Hein ?
5: Hein ?
4: Deux cow-boys.
2: Ah oui.
4: Mais ce sont des garçons vachés. Hein.
2: Oui, tout à fait.
4: Ces deux cow-boys qui rentrent au saloon. Deux garçons vachés qui rentrent au bar. Je francise.
3: Donc deux cow-boys.
4: Je francise et Cabrel. Francis Cabrel. Bon. Et donc c'est deux cow-boys qui rentrent dans un saloon. Et puis il y en a un, il dit à l'autre, tu vois le mec là-bas au comptoir. Il dit quel mec, ils sont 6 ou 7. Le mec qui a le chapeau. Ils ont tous des chapeaux. Mais ils sont son calibre. Pop pop pop. Il en tue 6. Il dit, tu vois le mec qui reste. Il dit ouais. On peut pas le voir.
3: On peut pas le voir. C'est bon. Bon alors, Laurent, c'est une blague. Non ?
5: Je passe mon tour. Joker.
2: Moi, j'ai la blague du gorille vert, si vous voulez, mais je sais pas si vous voulez l'entendre.
3: Mais... Alors c'est... Oh purée, faut que je mette les lunettes, ça vous dérange pas ?
2: Oh bah vas-y, hein, fais comme chez toi.
3: Vas-y. Alors c'est oh ouais on y voit bien. Alors c'est un paysan qui va sur la tombe de sa femme qui est morte il y a quelques mois et il fait ah Marie tu n'imagines pas comment tu me manques sans toi je suis plus rien je n'ai goût à rien je m'occupe à peine des bêtes j'ai perdu l'appétit je vais même plus au boulot même pas au bistrot si seulement je pouvais te retrouver si seulement tu pouvais revenir avec moi je serais tellement heureux et là à ce moment là il y a un léger tremblement de terre. Et t'as la stèle qui se soulève comme ça. Et il fait l'autre, mais arrête, Marie, t'arrêtes, conneries, je déconne.
2: Ça se passe en Écosse. Alors voilà, c'est un grand mariage dans une grande et belle famille. Voilà, la cérémonie est magnifique. Et donc, tous les convives sont bien sûr après invités. À aller dans le manoir de la famille, donc tout le monde s'assoit, la table est gigantesque, et donc voilà, tout le monde est là, il y a tout ce qu'il faut, il y a le couvert, et puis au milieu de la table, il y a des panières avec du pain. Et donc tout le monde discute un petit peu, machin, et puis il se passe pas grand chose, quoi. Donc les gens continuent à discuter, et puis il y en a qui commencent à avoir un peu la dalle, donc ils commencent un peu à ils osent pas trop, mais ils commencent à prendre quand même du pain parce qu'ils ont vraiment la dalle, quoi. Ça fait 2 heures qu'ils sont installés, donc ils commencent à manger le pain. Et puis sachant qu'il y en a qui commencent à manger, les autres se disent puisqu'ils prennent du pain, moi aussi. Donc voilà, tout le monde finit les corbeilles. Et puis là, à ce moment-là, il y a l'hôte. Voilà, le baron qui regarde la table, qui fait à son domestique, s'il vous plaît, Edward, amenez la poule. Alors là, les convives, ils sont super contents. Ah, enfin, la poule arrive et tout. Et donc là, le domestique arrive avec une poule sous le bras, vivante, tu vois. Il la pose sur la table. Et puis la poule, elle commence à picorer comme ça sur la table. Le baron regarde ses convives, il fait, oh, on n'allait pas laisser perdre ses bonnes miettes.
4: Tu viens d'Écosse, hein.
2: Ah, bah ça.
3: Alors c'est deux pauvres fourmis qui sont employées à la ville, tu vois, au service du nettoyage. Et puis donc elles sont en train de balayer tranquille, tu vois, les deux fourmis. Elles balayent le trottoir et puis là à un moment donné il y a une Rolls blanche qui s'arrête à leur hauteur. Et le chauffeur ouvre la portière, tu vois, puis là il descend une cigale couverte de bijoux, de grandes robes et tout. Et là il y a une des fourmis, il dit mais je te reconnais toi, t'es la cigale qui chantait tout l'été là, qu'est-ce que tu deviens? Et la cigale fait, mais moi, pour moi, ça marche très fort. Tu vois, mon dernier disque est premier au hit parade. Je fais le Zénith le mois prochain. C'est déjà complet, d'ailleurs. Et ensuite, je pars en tournée aux États-Unis. Bon, allez, salut les filles. Et puis là, la Rolls se barre, tu vois. Et puis, la fourmi, on continue à balayer. Putain, ceux La Fontaine, quel con.
2: Allez, on se retrouve dans quelques minutes.
3: Ah, t'es sûr?
2: Oui.
3: Mais oui.
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2: Nous sommes là.
5: Ah, oh, on est là tous.
3: Eh oui.
2: Oui. Avec Laurence.
5: Oh, salut.
2: Qui va nous parler de petits faits insolites, c'est ça, de petites news.
5: Ah, bah si vous voulez, mais bien sûr, expression.
2: Non, c'est pas ça
5: news,
2: que tu me disais.
5: Mais je disais exactement ce que vous voulez, les gars. Pouf, j'ai tellement bossé. On peut revenir sur les faits insolites si vous voulez.
2: Allez.
5: Oh, alors,
2: oui,
5: alors ça, c'est peut-être que vous en avez entendu parler. C'est un gars qui est déclaré mort et qui se réveille à la morgue.
2: Ah.
5: Vous avez entendu parler de ça?
2: Non.
5: C'est horrible.
4: Fréquent. C'est très fréquent.
5: Et non, alors là, ça s'est passé en Russie. C'est foufou.
3: Ouais, en mais fait, là-bas, ils enterrent pour un oui, pour un non.
5: Il y a pas un côté, ils sont dit, allez, celui-ci, rideau.
2: Regarde, il est tout froid. Oui, non, mais c'est la Russie, les gars.
5: Fait,
2: hein,
5: non,
2: on se calme.
5: En fait, le truc, c'est ça, c'est que le gars a été retrouvé sur la glace, j'allais dire sur la voie, sur la chaussée, mais donc verglacé. Hein, on est en Russie, donc très très froid. Coma éthylique. Bien évidemment, il avait bu beaucoup trop de shots de vodka, donc il était tout froid, le monsieur. Hein, donc ils se sont dit, tiens, on va le glisser directement dans le frigo. Tu vois, on va pas prendre de risque. Et ben, il s'est retrouvé à la morgue. Il n'était pas du tout. Il était juste dans un coma bien sévère et bien glacé, quoi.
2: Alors non, c'était
5: ça,
2: pour
5: c'est
2: son
5: pas
2: bien. Il a pas compris. C'est-à-dire qu'ils l'ont mis au frigo pour qu'il évite le choc thermique. Je veux dire, le mec, il était quand même allongé, tu vois, sur le verglas. Bon, du coup, c'était pour une petite transition un peu.
3: Ouais,
2: un peu
3: douce, ça arrive. Bah, à la limite, ils l'ont pas enterré de suite. C'est bien pour lui, quoi.
5: Ah, non, mais
4: les mecs en croient mort et puis. Puis qu'en fait, mais ça existe depuis Jésus.
5: Mais bien sûr. Mais les croque-morts. Ah, t'es con. Et moi, mais bien sûr. Mais croque-morts, vous savez d'où ça vient, croque-morts?
2: Oui. Ben oui.
3: Il croquait les morts.
5: Les petits orteils.
3: Ouais, le gros.
5: Le gros, ouais. Mais c'est horrible.
2: C'est un job.
3: Et à l'époque, l'hygiène.
5: C'est le job, ouais.
3: Moi, j'aurais inventé la peste, c'est direct, quand même.
5: Ah, ouais, c'est ça.
4: Le duc, il est mort. La duchesse, elle installe dans le salon, tu vois. Sur une table, et parce que les gens vont venir le voir, tu vois. Alors elle va une dernière fois avant de recevoir les invités qui viennent voir le mort, et puis elle se rend compte que la perruque elle glisse. Elle glisse sa perruque. Alors elle appelle le croque-mort, elle lui dit venez vite parce que il y a un souci là. Alors le mec il arrive et elle lui dit mais il y a la perruque de monsieur le duc, elle fait que glisser. Alors si vous pouviez arranger ça. Et le mec, il y va, et il ressort, mais 10 secondes après. Oh, elle lui dit, mais vous avez vite fait, comment je vous dois? Passez donc pour deux pointes.
5: Oh, c'est affreux. Oh, c'est moche. C'est moche. Je continue avec les trucs.
3: En même temps, j'aurais eu la même idée, moi.
5: C'est vrai, comme ça, direct.
3: Bah oui, qu'est-ce que tu veux t'emmerder? Tu vas pas lui faire une greffe de cheveux?
5: Non, mais tu
3: peux. Bah, deux clous, et ça retient.
5: Tu mets du double face.
3: Il va pas avoir la migraine. Hein.
5: Mais pas un truc qui pique. J'en sais rien, une ficelle. Tu te débrouilles.
3: D'ailleurs, attends, j'ai un truc.
4: Et du double face.
5: Mais oui.
3: Un peu dans ce style, mais ça c'est vrai. En 2003, Ron Hunt, il tombe sur un fourré de 46 cm de long, sur la tête. Et ben, l'élément est extrait par des chirurgiens du Nevada, et c'est à ce jour le plus gros objet extrait d'un crâne humain.
5: Ah bah oui,
3: et
5: d'accord.
3: Le mec, il a survécu, bien évidemment.
2: Ah oui.
3: Oui.
2: C'est coup de bol quand même.
5: Karma pourri quand même. Enfin oui, coup de bol, mais karma pourri de tomber là-dessus.
4: Mais coup de bol, attends.
3: Ouais, coup de bol.
4: Qu'est-ce qu'il a eu comme peau? Il tombe sur une mèche de 40.
3: Oui.
4: C'est vrai, il est choulard le mec.
5: Non, mais c'est ça.
2: Non,
5: c'est
2: mais
5: karma pourri.
2: Je veux dire, de s'en sortir. Bon, après, ils disent comment il s'en est sorti. Enfin, je veux dire, si
3: il est
2: sorti bien ou.
3: Je sais pas, mais il a survécu toujours. Après, ils disent pas.
2: Selon là où ça passe, ça peut quand même faire des dégâts pas
4: mal. Ah, des mecs qui ont une mèche, à part Hitler et lui, moi, j'en connais pas d'autres.
3: Allez, une autre info.
2: Dans le forêt lointain.
5: Alors là, d'après vous, alors, petite question, info, mais je vais vous guider un peu pour trouver la réponse. C'est une nana, comme ça, qui va en boîte, là, ouh, tout va bien, bah, elle picole et
4: tu
5: tout.
4: Tu le fais bien.
5: T'as vu, je le fais bien. Non, mais c'est une copine qui m'a expliqué.
4: Ouais.
5: Et, moi, je, voilà. Ouais. Et donc, du coup, elle rentre de chez elle. Et elle s'aperçoit qu'on lui a volé, alors, accessoirement, elle tue un peu de pétard, et elle s'aperçoit qu'on lui a volé toute sa drogue.
3: Non.
5: Tout son shit, elle est du shit chez elle. Qu'est-ce qu'elle fait, réflexe?
2: Elle appelle la police.
5: Je te jure, c'est vrai. Elle appelle le commissariat pour dire qu'elle s'est fait voler son shit.
1: Excusez-moi, on m'a volé mon cannabis.
5: Non, mais attends, on y croit ou pas? Je vous jure, c'est vrai, c'est fou ou pas?
2: Attendez, j'avais 7 kilos à la maison que je revends au coin de la rue, là, juste à côté de chez vous.
5: C'est ça.
1: On m'a tout volé, quoi.
5: Et donc, du coup, bah, garde à vue, complètement bourré et tout, garde à vue. Non, mais non, mais c'est pas moi, on m'a volé. Enfin bon, voilà.
3: Vous êtes comment, venu comment en bagnole?
4: La grosse s'est dit, je viens d'apprendre que mon mécano s'était fait arrêter pour trafic de drogue. Je savais même pas qui était mécano.
5: Est-ce que vous en voulez une petite dernière?
2: Dès qu'on revient,
5: ah, okay.
2: Tu restes dans cette belle énergie.
5: Tu restes dans cette belle énergie.
2: Laurence, que l'on te connaît.
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2: Nous retrouvons cette belle énergie de Laurence, que le monde entier nous envie.
3: Elle a perdu ses papiers.
4: Ah non, pas du tout, oh là là, pas du tout.
2: Vous ne l'aurez pas, elle est à nous, on la garde.
4: Ouais, voilà. moi j'ai bien envie de rester avec vous, même si vous êtes affreux.
2: Après, dire, même si vous avez 150 balles ou 200, on peut bien faire un effort. Mais
4: on peut bien vous les donner pour la récupérer. Donc.
3: Vous pouvez payer à plusieurs fois.
4: C'est ça.
2: Alors.
4: Un gars. Se fait arrêter. Avec lui aussi un petit taux d'alcoolémie assez costaud sévère à 141 km/h. Mais c'est quoi sa particularité? Non, mais il y a des gens vraiment.
5: Il est en vélo.
4: Non, il est en voiture.
3: Il est assis derrière.
4: Non. Mais c'est quoi son petit plus?
5: Il est dans le coffre. C'est quoi son petit plus? Il est aveugle.
4: Non, il a un petit dossier, le gars.
2: Ah bah il avait genre pas le permis.
4: Alors effectivement il avait genre pas, donc on est d'accord.
5: Que l'aventure est pas à lui.
4: À 141 km/h. Il a pas de permis.
5: Ouais.
4: Et il est en état d'ébriété. Et il va où ce monsieur?
3: Au bar.
4: Non.
5: Oh non, il va au commissariat.
4: Non, mais presque. Enfin presque. Là, il y va direct.
2: Ah, il va en prison. Il va rendre visite à un ami en prison.
4: Non, mais vous êtes pas mal.
3: Il va passer son permis.
4: Non.
3: Le repasser.
4: Non.
5: Ah oui, ça c'est bon ça.
2: Il va
3: le porter au commissariat.
4: Non.
5: C'est sa voiture?
4: Non, c'est pas sa voiture.
5: Ah bon. Quitte à faire tout ça à l'envers. C'est pas sa voiture, il est à 141 km, il se fait arrêter par les flics de toute façon.
4: Alors, il se fait arrêter par les flics. Donc, on rappelle, il a plus le permis, il a perdu son permis.
5: La voiture est pas à lui.
4: Il est à 141 km/h et il est en état d'ébriété. Et il se fait arrêter par la marée chaussée.
5: Dans les rues piétonnes ?
4: Et alors, son excuse, c'est parce qu'il est très très pressé. Pourquoi il est très pressé ? Il se rend où ?
5: Il se rend au salon de...
4: C'est dingue, tu dis, mais les gens, mais...
2: Il se rend à un braquage.
4: Non, c'est très drôle.
2: Non, attendez les gars, attendez, on avait dit 10h pile.
5: Je vais louper le fourgon, les gars.
4: Il y a Jean-Louis qui m'attend au retour.
2: Vous avez vu dans quel état je suis? Je vais me faire engueuler, déjà, de base.
5: Il va à la foire aux vins de Bourgagnou.
4: Non, mais c'est hyper drôle et c'est super logique. Vous allez me dire, non, mais quand même, le gars est énorme.
2: Il va récupérer son permis.
4: Presque.
5: Ah non, il va au salon du bio et du bien-être.
4: Non, mais Yannou, tu y étais presque. Est-ce que t'as une autre idée, une dernière
2: faire
4: chance?
2: Sa carte grise.
3: Il se rendait en cure.
4: Non, donc je vous ai dit quoi? Je vous ai dit qu'il avait déjà plus son permis.
2: Oui.
4: Donc en fait, il se rendait
2: un stage de conduite.
4: Non, à son procès. Le gars. Non mais c'est magique ou pas? Est-ce que c'est pas extraordinaire? Le gars est en retard et il y va bourré et sans permis. À son procès et il se fait arrêter par la marée chaussée. On lui donne une médaille, lui on le relâche tellement
3: monsieur,
4: il est bon.
3: Il arrive au procès, il explique.
2: Permettez-moi de me représenter moi-même. Mon avocat apparemment est en partie.
3: Je vais vous expliquer.
4: Non mais oh, c'est énorme.
2: Je roulais vite parce que j'étais en retard pour notre entrevue, monsieur le juge.
4: Est-ce que vous voulez encore une ou deux petites infos insolites? Allez, on attend, on n'a pas le temps.
3: Oui, avec si, vas-y.
4: Allez, deux petites. Non, une seule. Bon alors très courte
2: une
4: ou
2: à la fois.
5: Mais
2: pose-la ta question.
4: Allez.
5: Non, t'as plus le temps.
4: Alors c'est les scientifiques n'ont pas toujours raison. Il y a une info, ça, je vous donne juste l'info comme ça, c'est rapide. Une info sur Libé Libération que je trouve très très drôle. Selon, écoutez bien. Donc comme ça écrit dans le texte, tu vois des gens qui sont un peu culturés, tu vois qui relisent les phrases avant de les éditer.
5: Culturés.
4: Selon
3: qui relisent les phrases avant de les écrire.
4: Alors, beaucoup de culture, je veux dire, tu vois, il y a de la culturation.
5: Qui relisent les phrases avant de les écrire.
3: Ouais, c'est costaud, ouais.
4: Culturation haute.
5: Bon. Oui, OK.
2: Donc écoute, remets tout ça dans l'ordre. Remets tout ça dans l'ordre, on revient.
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4: Des gens normalement qui ont bossé un petit peu les lettres et qui savent écrire. On parle du journal Libération. Donc je vous dis ce qu'il y avait écrit dans ce journal. Selon une étude scientifique, les études scientifiques ne sont pas fiables. Alors quel est le pourcentage d'efficacité de cette phrase?
2: Ah oui.
4: On la croit ou on la croit pas?
3: Moi j'en croirais.
2: Ah oui.
4: Ah oui, mais c'est pas mal problème. Du coup, enfin tu vois, souvent
5: de toute façon, toutes les études scientifiques, c'est quoi? C'est toujours un pourcentage. Et ça peut pas être forcément 100% exact.
4: Ah non, mais écoute, je te dis juste que la phrase... Vous la
5: trouvez c'est comme le nombre de manifestants, le mec. Il dit, ouais, alors, selon la police, 200. Selon le manifestant, 15 000.
4: 4 000, ah. 8,
5: ouais. Mais qui compte?
4: C'est ça.
5: Ou le mec qui passe, et le mec, t'as pas vu dans le journal, dans le sud de la France, c'est, aujourd'hui, 153.

0: Du coup, moi, au bout de deux fois, j'étais à 40 000 déjà. dans le titre.
1: Ouais.
2: 20 000 lieux.
1: Ouais.
2: Ça fait combien un lieu?
1: À Poisson.
3: C'est ça.
2: En bar. Ça fait combien en bar?
1: En brasserie, ça fait.
2: Un lieu, c'est combien déjà? Bon, déjà, on sait pas. Alors, tu poses des questions,
3: mais non, mais,
1: non, non, mais, non, mais attends, mais là, le, ce qui est
2: il
1: drôle.
2: Il avait qu'à dire maître aussi.
1: Ce qui est drôle dans le titre, c'est qu'il est faux. C'est pas 20 000 lieux sous les mers.
0: C'est dans la mer.
1: C'est, enfin, c'est. Ils sont sous la mer, mais c'est 20 000 lieux en distance. Qu'ils ont fait, mais dans la mer, sous la mer.
0: Ah.
1: Mais c'est pas en profondeur.
3: Et là, on lui dit rien. Alors, moi, on me chambre quand j'ai dit des trucs. Et
1: parce que moi, je dis pas les conneries.
3: Oui, moi non plus.
2: Il y a peut-être de ça aussi. Hein. Ça doit venir de là, je pense.
3: Bon, alors, en reparlant sur les conneries, parce que c'était bien de se culturationner avec cette phrase. Hein, selon une étude scientifique, les études scientifiques ne sont pas fiables. Moi, je trouve ça juste dingue. Enfantillage, des pilotes. Alors, attention, hein, on parle des pilotes en Floride, de l'Air Force des USA. On fait quoi? Un truc rigolo dans les airs avec leurs petits bolides, avec leurs avions.
0: Ah, avec la fumée derrière les avions, ils ont dessiné une stouquette dans les airs.
3: Eh ben ouais.
0: Non.
2: Et une stouquette ou une...
3: Une fite.
2: Une fite?
3: Ils ont fait une grosse stouquette dans les airs. C'est, alors bon, ils sont fait gronder un peu, du coup.
2: Et là, qu'ils sont un peu plus déconnés.
1: Et là, le mec, il est au bord de la piscine. Au bord de la piscine, au bar. Tu sais, la piscine, dans un centre de vacances. Et puis, il voit un nuage en forme de cœur. Il lui montre à la fille, il fait... Regardez le nuage là-bas. Et la fille, elle se tourne et voit un nuage en forme de doigt d'honneur. Elle dit, oh, là aussi. Bon.
2: Ah, mais quand t'as l'image, c'est drôle.
0: Oui,
2: hein.
0: Non, mais oui, c'est ça, c'est du visuel.
1: Je l'ai l'image.
0: J'avais juste alors.
3: Ah oui, non, mais t'avais bon. Et en fait, c'était pour passer le temps, je sais pas, un pari, un truc. La veille, ils avaient picolé, j'en sais rien. Et ils étaient deux et ils ont formé. Si vous regardez sur le net, vous allez voir cette image.
2: Il y a un truc plus mignon, ils l'ont fait en France. Mais c'est pas une stouquette. Ils l'ont fait en France, c'est une famille, je crois qu'il y a le père et puis les deux fils qui ont une école du ULM dans une station de ski. Et ils ont pris deux ULM avec un gros turban rouge de chacun.
0: Oui.
2: Et ils ont dessiné un cœur pour la Saint-Valentin. Ça devait être aux alentours du 14 février, en tout cas.
1: Il y a quand même, je vous signale, la patrouille de France pour je sais pas quel défilé qui ont mis les couleurs inversées, hein.
0: Ah oui,
1: ils sont passés au-dessus de l'Elysée.
2: Mais c'est pas eux, c'est les techniciens qui remplissent mal les bonbons, là. C'est pas eux.
3: Et non, mais le check des avions,
2: mais parce que ils sont toujours, il y a le chef.
1: Mais que ce soit n'importe qui, ils sont passés bleu, rouge, blanc.
2: Mais c'est le mec qui s'est planté dans les couleurs.
0: Non, mais c'est à cause de leur code à la con aussi. Roger, passe à gauche. Oui, Roger, je passe à droite.
3: Mais
0: du coup, voilà, ils savaient plus où
2: ils étaient. La patrouille de France a toujours le chef. Qui est au milieu.
0: Oui.
2: Et après, t'as toujours celui qui est à gauche et toujours celui qui est à droite. C'est pas Bernard qui s'est mis à droite ou de gauche.
1: Et pourquoi?
2: Mais parce qu'ils se trompent jamais, là.
3: Ouais,
2: c'est sais qu'ils ont pas droit à l'erreur.
1: C'est celui qui s'est gouré dans les bonbons, alors.
2: Je pense, oui.
3: Mais je pense que c'est ça aussi.
2: C'est comme il y a eu un match de l'équipe de France, là, de Floussball.
0: Ouais.
2: Où c'était la Macédoine, ou je sais pas quoi, ils ont mis l'hymne.
1: Andorre, ils ont mis l'hymne de.
2: La Macédoine, non?
3: La boulette.
2: Ouais.
3: Ils sont fait gronder.
2: Et tu te rends compte, le mec, il doit avoir 6 matchs dans l'année d'équipe de France de foot. Donc il a 6 hymnes à mettre, le mec, une cassette avec 6 hymnes. Pim! Il se trompe.
3: Raté.
0: Pas de chance, quand même.
2: Et les commentateurs la télé qui commencent à dire, oh putain, les joueurs, ils chantent pas leur hymne national. C'est pas le leur.
1: Ils ont mis l'hymne de Costa Rica au lieu de l'hymne d'Andorre. Ouais.
0: Ah oui,
3: c'est ça. Ah oui, c'est bien, mais c'est
1: la
3: pas
1: France
3: à côté.
1: Ils ont joué contre l'Andorre, ils ont mis, il y avait le président Andorran qui était là, et puis les joueurs, en plus, qui, pour la moitié, ils font semblant de chanter.
3: Ah oui, ils se sont aperçus de rien.
1: C'était pas la bonne musique.
2: En plus, t'as pas le bon air.
3: La loose.
1: Et il y a des Jeux Olympiques pour la médaille d'or.
2: D'ailleurs, c'est le même mec. Qui a 4 ans avait mis les bonbons, il avait interchangé les couleurs.
1: C'est le même.
2: Il s'est fait virer, il a été embauché au Stade de France. Et il cherche du travail là, en ce moment.
3: Quelqu'un en veut ?
0: Joe Lapoisse, il s'appelle.
3: Mais attends, je crois qu'il a trouvé un truc. Non, mais
2: il est en Chine là pour le coronavirus.
0: Peut-être après alors, si tu veux. Comme après tu veux. La pause, si tu veux, nous en parleras.
2: Non, mais oui.
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7: Vous retrouvez les affreux Jojo avec Joe Lapoisse.
8: Joe Lapoisse, mais je crois que d'ailleurs il pourrait postuler parce qu'il y a des gars qui cherchent un entraîneur sportif, mais un entraîneur sportif particulier. On rappelle que Joe Lapoisse, c'est quand même celui qui a inversé les bonbonnes de la patrouille de France.
9: Mais il y en a un qui est libre, celui de la natation de l'année dernière, ou d'il y a deux ans, ou d'il y a trois ans.
8: Il cherche du boulot lui aussi. Donc ouais, on cherche un professeur de sport, mais c'est des gens un peu particuliers qui cherchent un professeur de sport. Donc bien évidemment, ils se sont fait arrêter, c'est mal terminé, tout ça, tout ça. Mais pourquoi? Qui sont ces gens qui cherchent un professeur de sport et pourquoi? C'est insolite, hein, je vous rappelle. Hein. C'est une info news un peu insolite.
10: Alors, une certaine catégorie de gens?
8: Ouais.
10: Qui cherchent des handicapés?
8: Ouais, c'est un peu politiquement incorrect.
10: Genre des gens qui sont en fauteuil roulant, qui cherchent un entraîneur d'athlétisme de saut à la haie?
8: Non.
10: Ou
8: non,
10: de saut à la perche?
8: En fait, c'est des gens pas cool qui recherchent...
10: Des brigands?
8: C'est un peu des brigands,
10: ouais. Des politiciens,
8: qui cherchent
10: des trafiquants?
8: C'est pas des trafiquants, c'est pas des politiciens, mais c'est politiquement incorrect, ça c'est sûr. Ils cherchent un professeur de sport pour quelque chose de bien ciblé.
10: Ah, d'accord.
8: T'as entendu parler de ça?
10: Non, mais j'ai trouvé quand même. Pour les castings de films X.
8: Non.
10: Ils cherchent un coach sportif pour être plus endurant.
8: Non, ils cherchent un coach sportif pour amener des participants à perdre, à perdre du poids et à être productif sur le terrain. Mais qui sont-ce?
10: Qui sont-ce
8: alors?
10: C'est une entreprise pour leurs employés? Parce qu'il y a plein d'avis maintenant. Il y a des sociétés qui donnent des sous en plus à la fin du mois pour ceux qui viennent en vélo.
8: Ah ouais, non,
10: au boulot,
8: ça n'a rien à voir. Oh, d'ailleurs, il y a une
10: indemnité
8: compagnie...
10: vélométrique ou tout comme ça.
11: Indemnisation.
10: C'est des sous, quoi, des sous.
8: De l'argent.
10: Argent. Donne l'argent.
8: En fait, c'est l'État islamique qui cherche des profs de fitness pour les djihadistes en surpoids, pour entraîner leurs djihadistes.
11: Ah oui.
10: Ah oui, effectivement. Ouais.
8: Alors?
11: Ah oui.
8: C'est pas mal, ça, quand même.
11: Qu'est-ce qu'on fait? On rigole là-dessus ou pas? Non.
8: Non, mais c'est juste pour vous dire, on est d'accord, on est sur de la peau insolite.
11: Oui, non, mais tout à fait. Tout à fait.
8: Tu vois? Donc, voilà.
10: Il y a des mecs qui passent des annonces pour ça.
8: Eh ben ouais.
10: T'es non.
8: Ben ouais, parce qu'ils sont pas tous apparemment physiquement au top.
9: C'est-à-dire
10: que si t'es gros et qu'en plus tu mets des bâtons de dynamite autour, tu deviens très gros et ça devient suspect.
9: Mais plus t'es gros, plus t'en mets sur les murs après quand t'exploses. Alors il faut pas non plus.
10: Ouais, c'est vrai.
8: Ok.
10: Ouais, faut voir le bon côté, les mauvais côtés. Je sais pas. On peut en parler. Je sais pas
11: le contre.
10: Non.
8: Je rebondis sur autre chose ou pas?
7: Oui, comme tu veux. Oui, oui, si tu
8: bon,
7: veux.
8: Bon, alors, pareil, allez, on n'est pas sur de l'info hilarante, mais c'est juste un petit truc un peu bizarre qui s'est passé aux USA. C'est une femme qui a décidé de se marier, mais c'est un petit peu particulier. En fait, elle en avait un petit peu marre.
10: Ah oui, ça, je sais.
8: Des hommes, tu sais?
10: Non.
8: Qu'est-ce qu'elle a fait?
10: Non. Bon, elle a dû se marier avec une chèvre, un truc comme ça, non?
8: Non.
7: Avec un arbre.
9: Avec son chat.
8: Mais surtout, le fait que ce soit possible, c'est ça qui est.
9: Avec son chat.
10: Non. Elle s'est mariée avec son mari qui est mort.
8: Non.
7: Elle s'est mariée avec Brad Pitt, mais il est pas au courant.
8: Non.
9: Avec son fils.
10: Avec son poisson rouge.
8: Non.
10: C'est pas un animal, c'est pas marié avec un animal.
8: Non.
10: Il y en a qui se sont mariés
9: avec un meuble.
8: C'est possible ça?
10: Oui.
9: Elle s'est mariée avec sa pendule.
8: Non.
10: Il y a même une dame qui est décédée.
9: Non, elle a déposé l'héritage au nom de son chat.
10: Ouais, c'est ça,
8: ah
10: voilà.
8: Ah, ça, oui, ça, ça.
10: Une vieille dame.
9: Bon, en même temps, il y avait une boîte à croquettes, alors c'était pas.
8: C'était pas énorme.
7: C'était normal que ça revienne au chat.
10: C'était le chat le plus riche du monde. Elle s'est mariée avec un objet?
8: Non. Genre non, mais c'est vraiment chelou, c'est vraiment un truc.
10: Non, bah, d'accord, mais pas un objet, chelou, pas un animal. Que...
8: Non, pas un objet.
10: Elle s'est mariée avec un être humain? Non, pas l'homme.
8: Bah, ouais, je peux vous dire oui, je sais pas si ça va vous aider, mais.
10: Ah, c'est une poupée gonflable?
8: Non.
7: Avec une entité?
8: Non.
9: Avec un as?
10: Elle s'est mariée avec Batman?
8: Non.
10: Je suis Batman.
9: Avec un être humain?
8: Ses parents étaient là et tout. Ouais, ouais, avec un être humain, ouais.
10: Mais, non, mais, c'est bizarre. Mais mort, hein. Un être humain mort?
8: Non, non.
10: Un être humain.
9: Avec un handicapé, un nain? Avec un nain?
8: Non.
9: Un gros nain?
8: Non.
10: C'est mon chat est ventriloque, t'as vu? J'ai un chat ventriloque.
8: C'est bizarre.
10: Ouais.
8: Alors.
7: Donc avec un être humain, mais.
9: Alors.
7: Avec un être humain célèbre?
8: Non.
7: Non?
8: Du tout. Enfin, du coup, ce qu'elle est devenue, mais.
10: On réfléchit.
7: Oui, oui, d'accord.
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7: Une dame. Aux États-Unis.
10: Se marie.
9: Avec.
10: Un truc insolite.
8: Non, un truc, non, ce mariage, truc. Ce mariage est très insolite.
9: Ah, ben, avec un être humain.
8: Et alors, elle se marie avec un être humain, mais.
10: Mais normal, qui parle et tout, vivant.
8: Ah oui, qui parle et tout, ouais.
9: Un homme.
8: Non.
10: Un robot.
8: Non.
9: Une femme.
10: Mais non, un être humain, elle a dit.
9: Elle se marie avec une femme.
8: Oui.
9: Avec sa mère.
8: Non.
9: Sa grand-mère.
8: Non.
9: Avec sa mère. Grand-mère.
8: Non.
7: Sa sœur.
8: Non! Vas-y, c'est chelou. Allez chercher un truc un peu plus chelou.
9: Avec elle-même.
8: Oui! Elle se marie, elle se passe, elle s'auto-passe la bague au doigt, dis donc.
9: Elle a dit non. En plus, elle a dit non.
10: Elle a dit, je réfléchis.
8: Eh ben, écoute, ça l'a rendue célèbre. Elle décide de se marier avec elle-même. Bon, du coup, t'es pas emmerdé pour le divorce?
9: Mais j'ai marqué, moi, une fois. Quand je serai grand, je voulais être moi.
8: Eh ben, voilà. Eh ben, écoute, elle l'a fait. Ça, aux États-Unis, c'est possible. Elle s'est auto-mariée. Alors, je sais pas comment elle s'est auto-demandée en mariage, du coup.
7: Oui.
8: Mais ça, l'histoire.
9: Ouais, mais après, qu'elle se démerde aussi. Pour le reste.
10: Alors, Marine Dupont, acceptez-vous de prendre pour épouse Marine Dupont?
9: Je vais voir.
10: Marine Dupont, acceptez-vous.
7: Et du coup, tu crois qu'elle s'est mise à genoux? Elle s'est invitée au resto? Elle fait
8: Je sais pas. En tous les cas.
9: Elle s'est mariée avec elle-même.
8: Ça a été accepté. Non, c'est ça qui est chelou, en fait. Il faut savoir que les autorités gouvernementales, en charge du mariage, ont
10: accepté. Il y a toujours dans le monde qui accepte un truc.
8: Et donc ses parents étaient là et tout. Elle s'était mise en grande pompe pour elle-même.
7: Elle avait
8: des grands pieds.
9: Mariée avec un animal, je sais que c'est interdit. Ça, y a pas
8: partout dans le monde,
9: les étages,
10: je suis pas sûr.
8: Je te rappelle qu'il y avait un truc bizarre avec les animaux.
7: Oui,
8: je sais plus trop.
7: Ils avaient le droit dans une certaine région du globe.
10: Non, je suis pas sûr. J'avais pas entendu parler qu'une dame s'était mariée avec son chat ou.
9: Non, l'héritage. Mais
10: mariée.
8: Bon, en tous les cas, aux États-Unis, c'est possible. Et donc du coup voilà, donc la nuit de noces, pareil, hein, l'article ne le dit pas, mais
7: non, j'ai la migraine, oh merde,
8: pas ce soir. Et donc du coup voilà,
10: peut-être inviter des amis pour la nuit de noces, elle a invité des gens,
8: c'est bizarre, non? T'imagines la table d'honneur, elle lui s'emmerder quand même.
7: La famille de la mariée et la famille de la mariée.
10: C'est là.
7: Non mais ça c'est pas des
9: amener l'alliance.
8: Oui. Est-ce qu'il en a deux? Tiens, est-ce qu'elle a deux alliances? Pour elle et pour elle.
7: Non, mais.
8: Bah oui.
7: Est-ce que c'est pas des coups de com d'hommes politiques ou de femmes politiques, tu vois, qui veulent dire genre, ah, regardez, moi, je suis ouvert d'esprit, je fais ça, allez, j'autorise.
9: Mais ce qu'avait fait un maire, à une certaine époque, il avait fait le premier mariage homosexuel en France.
7: Oui.
10: Alors que c'était pas encore autorisé.
9: C'était pas encore autorisé.
7: Ouais, oui.
9: Enfin, c'était pas encore légalisé. Mais c'était pas interdit, donc,
10: Ouais, en même temps.
9: Ouais.
7: Non, mais après, c'est des choses qui soulèvent des questions comme ça.
9: Mais il paraît que ça a pas.
10: Mais ça, à la limite, bon.
9: Il y a pas de mariage homosexuel pratiquement.
10: Mais un mariage.
9: Moi, je connais plein d'homosexuels, ils sont pas mariés.
8: Ah, bah moi, j'en connais de plus en plus.
9: Je sais que mon mec, il veut pas se marier. Moi, je lui demandais.
8: Non, mais quand tu as surtout des terrains, des choses, des maisons, des tu vois. C'est surtout pour ça.
10: Non, mais ouais, et puis non, mais c'est très rare qu'ils soient, tu vois. Ils changent beaucoup, eux.
7: Oh, pas...
10: Si, si, il y en a qui changent beaucoup.
7: Il y en a, mais c'est un mode de vie, mais comme chez les hétéros, hein, de toute façon.
9: Exactement.
7: Hein. Il y en a qui ont ce mode de vie-là, et puis d'autres qui sont...
9: Exactement.
7: Qui sont plus casaniers.
10: On va dire.
7: Voilà.
10: Bon, c'est bientôt fini l'émission. Hein,
8: alors, bah... Vous en voulez une dernière ou pas?
7: Oh, bah, oui, bah, allez, on se finit avec ça.
8: Allez, on se finit avec ça. Alors, ça se passe, on retourne en Russie. Ça se passe en Russie, à l'école primaire.
9: On est bien là-bas, oui.
8: On est bien. Ouais. Ça se passe à l'école primaire. Un petit fait insolite, deux enfants. Qu'est-ce qu'ils ont pu faire? Deux garçons de 5 ans.
7: Une bataille de boules de neige?
8: Non.
9: Non. Attention à ce que vous allez dire, mais les garçons de 5 ans.
7: Voilà. Merde, du coup.
10: Il y avait un garçon et une fille ou deux garçons?
8: Deux garçons.
9: Ça change quoi?
10: Mais rien, ils ont vu.
9: Pour ce que tu voulais dire, ça change quoi?
8: Et alors, de grosses ambitions. Je sais pas si ça, voilà.
10: Ils ont racheté l'école?
8: Non.
7: Alors,
8: ils ont fait un truc, mais alors, en plus, ça leur a pris du temps.
7: Genre un projet scientifique.
8: Ils se sont fait arrêter avant, quand même.
7: Ils ont voulu.
10: Ils ont trafiqué quelque chose.
8: Ah, ils ont fait un truc. Ils ont fait.
10: Ils revendaient les cahiers scolaires.
8: Non.
10: Ils revendaient les contrôles.
8: Non.
10: Ils avaient piqué les contrôles, ils vendaient les réponses.
8: Non. Non. Non, mais ils avaient une sacrée volonté quand même. Et puis une belle ambition. Je vous dis pourquoi ils ont fait ça. Parce que ils voulaient aller acheter une Jaguar.
7: D'accord.
8: Grosse ambition.
10: Des enfants de?
8: 5 ans.
10: De 5 ans.
8: Voilà, en Russie.
10: Ok.
7: Attends, une Jaguar ou un Jaguar?
10: Ils ont fait du trafic. Alors, dans la gueule?
8: Sur l'article, on voit une.
10: Dans l'école?
8: C'est pas du trafic, non.
9: Ils ont vendu l'école.
10: Ils ont piqué les trucs?
8: Non. Non, non, ils étaient outillés. Alors, je vous aide, hein, parce que l'émission est bientôt terminée.
7: Oui.
8: Ils étaient outillés de pelle à sable.
9: Ils ont enterré l'instituteur vivant.
8: Non.
10: Ils ont enterré la Jaguar du professeur.
8: Non. Non, non, mais leur objectif, donc ils sont servis de pelle à sable. Mmh. Et leur objectif, c'était d'aller acheter une Jaguar.
9: Eh bien, ils ont creusé.
8: Eh bien, c'est ça. Ils ont creusé un tunnel.
10: Pour s'évader
8: de l'école. Là, à 5 ans, quoi.
7: À 5 ans.
8: Donc, ça leur a pris plusieurs jours. Ils ont bien évidemment pas fait un tunnel sous toute l'école, mais le truc était déjà bien, bien entamé. Tu sais, genre à la Joe Dalton, quoi. Tu vois, à la Dalton, je sais pas, ils ont dû lire un épisode.
10: Ils ont pas essayé de sortir par la porte, non?
8: Ils se sont dit,
9: moi, j'aurais laissé faire, hein. Parce que, ah ouais, non, mais tu veux savoir quand ils sortent du tunnel, où ils vont acheter la Jaguar? À 5 piges.
8: Mais tu veux, c'est ce qu'ils ont dit.
10: Je veux savoir la suite, moi.
8: Ils ont juste expliqué.
9: Oh, ils ont arrêté trop tôt.
8: Qui voulaient aller acheter une Jaguar, c'était leur volonté.
10: Ils ont arrêté trop tôt.
8: Tu te dis bien qu'à 5 ans, ils prennent des pelles à sable pour creuser un tunnel pour aller acheter une Jaguar, ils vont mal finir, les petits. Tu sens bien.
9: Alors que si ça se trouve, ils ont même pas le permis, et en plus, ils sont bourrés.
8: C'est ça.
9: Va voir.
8: Et on va les choper à 141 km/h, ça va mal se finir.
7: Allez les amis, nous vous disons au revoir pour aujourd'hui. Portez-vous bien, salut.

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1: Bonjour à tous, c'est Cyril. On se retrouve pour vos idées de sorties. Samedi 16 mai à la salle des fêtes à Nontron, deux super lotos. Le premier se jouera à 14h30 et le second à 20h45. Ils seront animés par Romain et Florian et c'est organisé par les amis du parc du Touron pour le bien-être des animaux. 1 200 € de bons d'achat à gagner, un barbecue, un service de vaisselle, des caisses de grillade, une Dolce Gusto, des panières de fruits et encore plein d'autres choses. Il y aura une bourriche de 30 lots. Dimanche 17 mai, à l'Aiguillac de Loche, le clocher de Loche et de Faille organise une journée randonnée et festive. Parcours VTT et trail de 20 km, 30 km, 10 km, randonnée pédestre et canicross, repas grillade, frites et animation musicale. Vous pouvez réserver en appelant le 06 99 69 54 54. Dimanche 24 mai à 14h30 et à 20h30, journée loto au parc des expositions de Marsac-sur-l'Isle. De loto de 18 parties avec au total 28 500 € de cadeaux, dont une voiture 5 portes, une cuisine équipée tout inclus, une climatisation avec pause, un VTT électrique, des cartes cadeaux, un spa 4 places, un télé grand écran, frigo congélateur de porte, lave-linge, encore plein d'autres choses. C'est 15 € la plaque de 6 cartons ou 20 € la plaque de 12 cartons. Une place de concert sera offerte à droite, à gauche, en face et derrière chaque participant. Voilà, c'était vos idées de sortie. Vous pouvez retrouver le détail de toutes ces manifestations sur le site internet de Liberté FM ou sur notre page Facebook. Si vous aussi vous êtes organisateur d'une manifestation et que vous souhaitez en faire la promotion sur notre antenne, n'hésitez pas à nous envoyer un mail à contact@libertefm.fr. Quant à moi, je vous dis à très vite.
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0: Bonjour, au programme de votre soirée télé de ce vendredi 15 mai sur TF1 The Voice, présenté par Nikos Aliagas. Sur France 3, 70 ans d'Eurovision, la grande histoire du concours documentaire. Cette année, le concours Eurovision de la chanson fête ses 70 ans. En cette décennie, de nombreuses histoires hors du commun ont jalonné l'événement. Sur M6, c'est Pékin Express au Royaume des Dragons, demi-finale du jeu. Sur France 2, Capitaine Marlowe, série avec Corinne Maziero. Sur France 5, La Zone d'Intérêt, film avec Sandra Hüller. Sur TFX, La Boum, deux films avec Sophie Marceau. Vic, maintenant âgée de 15 ans et demi, entre en classe de seconde au lycée Henri IV. Cela fait un an qu'elle n'est pas sortie avec un garçon. Et puis sur Gulli, Les Blagues de Toto, film avec Guillaume de Tonquédec. À l'école, Toto est bien plus doué pour faire rire ses copains qu'écouter les leçons de la maîtresse. Avec ses parents aussi, Les Blagues de Toto se transforment très souvent en catastrophe. Très belle soirée télé à tous.
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1: Bonjour à tous, c'est Cyril. On se retrouve pour vos idées de sorties. Samedi 16 mai à la salle des fêtes à Nontron, deux super lotos. Le premier se jouera à 14h30 et le second à 20h45. Ils seront animés par Romain et Florian et c'est organisé par les Amis du Parc du Touron pour le bien-être des animaux. 1 200 € de bons d'achat à gagner, un barbecue, un service de vaisselle, des caisses de grillades, une Dolce Gusto, des panières de fruits et encore plein d'autres choses. Il y aura une bourriche de 30 lots. Dimanche 17 mai, à l'Aiguillac de Loche, le Clocher de Loche et de Faille organise une journée randonnée et festive. Parcours VTT et trail de 20 km, 30 km, 10 km, randonnée pédestre et canicross, repas grillade, frites et animation musicale. Vous pouvez réserver en appelant le 06 99 69 54 54. Dimanche 24 mai à 14h30 et à 20h30, journée loto au parc des expositions de Marsac-sur-l'Isle. De loto de 18 parties avec au total 28 500 € de cadeaux, dont une voiture 5 portes, une cuisine équipée tout inclus, une climatisation avec pause, un VTT électrique, des cartes cadeaux, un spa 4 places, un télé grand écran, frigo congélateur de porte, lave-linge, encore plein d'autres choses. C'est 15 € la plaque de 6 cartons ou 20 € la plaque de 12 cartons. Une place de concert sera offerte à droite, à gauche, en face et derrière chaque participant. Voilà, c'était vos idées de sortie. Vous pouvez retrouver le détail de toutes ces manifestations sur le site internet de Liberté FM ou sur notre page Facebook. Si vous aussi vous êtes organisateur d'une manifestation et que vous souhaitez en faire la promotion sur notre antenne, n'hésitez pas à nous envoyer un mail à contact@libertefm.fr. Quant à moi, je vous dis à très vite.

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0: Bonjour, au programme de votre soirée télé de ce vendredi 15 mai sur TF1 The Voice, présenté par Nikos Aliagas. Sur France 3, 70 ans d'Eurovision, la grande histoire du concours documentaire. Cette année, le concours Eurovision de la chanson fête ses 70 ans. En cette décennie, de nombreuses histoires hors du commun ont jalonné l'événement. Sur M6, c'est Pékin Express au Royaume des Dragons, demi-finale du jeu. Sur France 2, Capitaine Marlowe, série avec Corinne Maziero. Sur France 5, La Zone d'Intérêt, film avec Sandra Hüller. Sur TFX, La Boum 2, film avec Sophie Marceau. Vic, maintenant âgée de 15 ans et demi, entre en classe de seconde au lycée Henri IV. Cela fait un an qu'elle n'est pas sortie avec un garçon. Et puis sur Gulli, Les Blagues de Toto, film avec Guillaume de Tonquédec. À l'école, Toto est bien plus doué pour faire rire ses copains qu'écouter les leçons de la maîtresse. Avec ses parents aussi, Les Blagues de Toto se transforment très souvent en catastrophe. Très belle soirée télé à tous.
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1: Bonjour à tous, c'est Cyril. On se retrouve pour vos idées de sorties. Samedi 16 mai à la salle des fêtes à Nontron, deux super lotos. Le premier se jouera à 14h30 et le second à 20h45. Ils seront animés par Romain et Florian et c'est organisé par les Amis du Parc du Touron pour le bien-être des animaux. 1 200 € de bons d'achat à gagner, un barbecue, un service de vaisselle, des caisses de grillade, une Dolce Gusto, des panières de fruits et encore plein d'autres choses. Il y aura une bourriche de 30 lots. Dimanche 17 mai, à l'Aiguillac de Loche, le Clocher de Loche et de Faille organise une journée randonnée et festive. Parcours VTT et trail de 20 km, 30 km, 10 km, randonnée pédestre et canicross, repas grillade, frites et animation musicale. Vous pouvez réserver en appelant le 06 99 69 54 54. Dimanche 24 mai à 14h30 et à 20h30, journée loto au parc des expositions de Marsac sur l'Isle. De loto de 18 parties avec au total 28 500 € de cadeaux, dont une voiture 5 portes, une cuisine équipée tout inclus, une climatisation avec pause, un VTT électrique, des cartes cadeaux, un spa 4 places, un télé grand écran, frigo congélateur de porte, lave-linge, encore plein d'autres choses. C'est 15 € la plaque de 6 cartons ou 20 € la plaque de 12 cartons. Une place de concert sera offerte à droite, à gauche, en face et derrière chaque participant. Voilà, c'était vos idées de sortie. Vous pouvez retrouver le détail de toutes ces manifestations sur le site internet de Liberté FM ou sur notre page Facebook. Si vous aussi vous êtes organisateur d'une manifestation et que vous souhaitez en faire la promotion sur notre antenne, n'hésitez pas à nous envoyer un mail à contact@libertefm.fr. Quant à moi, je vous dis à très vite.
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0: Bonjour, au programme de votre soirée télé de ce vendredi 15 mai sur TF1 The Voice, présenté par Nikos Aliagas. Sur France 3, 70 ans d'Eurovision, la grande histoire du concours documentaire. Cette année, le concours Eurovision de la chanson fête ses 70 ans. En cette décennie, de nombreuses histoires hors du commun ont jalonné l'événement. Sur M6, c'est Pékin Express au Royaume des Dragons, demi-finale du jeu. Sur France 2, Capitaine Marlowe, série avec Corinne Maziero. Sur France 5, La Zone d'Intérêt, film avec Sandra Houler. Sur TFX, La Boum, deux films avec Sophie Marceau. Vic, maintenant âgée de 15 ans et demi, entre en classe de seconde au lycée Henri IV. Cela fait un an qu'elle n'est pas sortie avec un garçon. Et puis sur Gulli, Les Blagues de Toto, film avec Guillaume de Tonquédec. À l'école, Toto est bien plus doué pour faire rire ses copains qu'écouter les leçons de la maîtresse. Avec ses parents aussi, Les Blagues de Toto se transforment très souvent en catastrophe. Très belle soirée télé à tous.
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2: Bien le bonjour, les ludo-joueurs. Attention les oreilles. Aujourd'hui, ça va gratter et gribouiller. Bonjour les deux joueurs et les deux joueuses, bienvenue dans cette émission du mois de mai. Au sommaire de cette émission, une nouvelle chronique JCC, une usine de production qui a été inaugurée en France, un festival à Périgueux et plein de bons jeux de société. Comme je vous le disais, pour commencer cette émission, on va avoir de temps en temps maintenant une chronique jeu de cartes à collectionner. Et je ne suis pas du tout expert dans ce domaine, donc je fais appel à un expert, en la présence de Adrien, qui est président du club Décadence. Et d'ailleurs, je lui laisse la parole pour se présenter.
3: Donc bonjour, comme il l'a cité à l'instant, moi c'est Adrien. Je vais être présent à date régulière pour venir donner un support à Florian sur tout ce qui est l'univers du jeu de cartes à collectionner et si besoin du jeu de rôle. Dans notre asso, nous sommes des spécialistes de Magic, mais on accueille tout type de jeu de rôle. On est présent une fois toutes les deux semaines le vendredi à Razac ou à l'espace jeune de celui-ci. La mairie nous a gentiment prêté le lieu pour pouvoir taper du carton. Nous sommes aussi disponibles sur Facebook ainsi que sur Discord à Décadence, D-E-C-K-A-D-A-N-C-E.
2: Merci Adrien, je vous propose maintenant de passer aux informations ludiques. Pour commencer, une petite information que je vous disais en préambule, en sommaire. Figurez-vous qu'il y a une usine de production qui vient de s'ouvrir en France, qui a été ouverte le 27 avril, inaugurée le 27 avril. Il s'agit de l'usine Game in France, qui est donc la première usine en France qui va produire du jeu de société. D'ailleurs, il y a déjà le premier jeu de société d'Ozilo qui a commencé. Cette usine en France, où il y aura une dizaine de salariés, va pouvoir produire, découper du carton ou faire encore de l'emporte-pièce. Autre information sur le site Board Game Arena, vous pouvez trouver maintenant le jeu société Habitat. Côté JCC, j'ai appris aussi qu'il y aurait, Adrien peut-être que tu le savais d'ailleurs, le jeu Dragon Ball Z qui va s'appeler The Dragon Ball Saga, qui va être adapté en JCC. Alors c'est en plateforme participative sur Kickstarter. Il semblerait, oui, on sait pas trop si c'est, enfin, sur le Kickstarter, je sais pas trop si c'est un JCC ou si c'est juste un jeu de cartes, mais j'ai vu cette info passer. Ça s'appelle Dragon Ball Z, The Dragon Ball Saga. Philibert a publié son top du mois d'avril. En cinquième place, on a des boosters pour le jeu de rôle Horror à Arkham. En quatrième place, God 5. En troisième place, l'extension pour le jeu de société Acropolis, qui est une extension qui met le jeu en coopératif. En deuxième place, une extension du très bon jeu familial Captain Flip. En première place, il s'agit tout simplement d'un plateau. Le plateau, la croisette pour le jeu de société Toy Battle. Autre information, Bruno Catala et Blue Orange nous préparent une extension pour le cultissime King Domino qui va s'appeler Les Trésors Perdus. Et enfin, le grand, le dieu, la légende du jeu société Rainer Knizia adapte le jeu société Quirkle et en fait un jeu qui va s'appeler Quirkle Flex. On va passer maintenant à la rubrique événements. Alors c'est des événements dans lesquels vous retrouverez la boutique Guyageux, puisqu'il y aura fin mai la fête mondiale du jeu de société à Montignac-Lascaux. Et un autre festival qui lui a lieu début juin, mais comme vous le savez, comme l'émission n'a lieu que le deuxième vendredi de chaque mois, je vous en parle maintenant. Il s'agit du premier festival science-fiction et fantastique qui aura lieu à Coulonnet-Chamier, dans le site Le Silo. Et vous retrouvez aussi Guyageux à cet endroit-là. Voilà pour les événements de ce mois de mai. On va passer maintenant aux sorties ludiques de ce mois de mai. Du côté de chez Leclerc Maison à Ribérac, vous retrouverez le jeu Lumios, Potion Poison, Poum Poum Crunch, Staraoke, Ratak, Reporter, le jeu Odin qui a été primé Asdor l'année dernière revient, et toujours dans la même gamme helvétique, il y a le jeu Cosmo, Oh My Socks et Bandido. Chez Aiguille et Jeux, ils mettent en avant trois jeux ce mois-ci, le jeu Crops, le jeu Devine-moi et le jeu Top Toupie. Concernant les sorties nationales, je vous ai sélectionné comme d'habitude des jeux qui, je pense, valent le coup. Il y a le jeu Savage Ball, Tapple Voyage, Innovation Ultimate, Witch Band, Match My Bite, Dice Pool Party, Star Realms Rise of Empire, World Order, Nup, San, et en extension, il y a une extension pour le jeu Earth qui s'appelle Reign Animal, et encore Wingspan Amérique. Après ces différentes informations, je vous propose une petite pause musicale. Et ce mois-ci, je vous propose d'écouter ou de réécouter un morceau d'un grand groupe de métal symphonique finlandais qui est le groupe Nightwish. Je vous propose pour cette première pause musicale d'écouter le single, le titre Wishmaster de Nightwish.

0: Bien, j'espère que ce petit morceau vous a plu et on va pouvoir passer à la rubrique JCC. Je laisse donc la parole à Adrien.
1: Ok, du coup, bien le bonjour à vous. Donc je vais parler cette fois-ci d'un deck qui m'a beaucoup tenu à cœur, de l'extension Strixhaven sur Magic, qui vient de l'extension exactement Les Secrets de Strixhaven, qui est sorti il y a 2 semaines, si je ne me trompe pas trop. Du coup, le nom de l'extension Strixhaven fait une référence à un monde lié à la magie où 5 grandes écoles se font plus ou moins une guerre pour savoir qui est la meilleure, qui est la plus puissante et les secrets qu'ils ont derrière chacune. Les noms sont Prismari, Silverquill, Whiterblow, Lorhon et Kandrix. L'extension introduit une nouvelle mécanique qui s'appelle la mécanique de préparer, où quand on va remplir certaines conditions, qui peut être jouer une créature, lancer plusieurs sorts ou autre, notre créature va être préparée et va pouvoir lancer un sort supplémentaire. Plus particulièrement, certains sorts en question sont des très vieux sorts de Magic tels que Astral Recall, Foudre et j'en passe. Du coup, pour en revenir au commandant auquel je voulais parler pour le deck, donc le nom du commandant s'appelle Dina Concocteuse d'essence, qui est un deck Golgari, soit noir-vert ou Whiterbloom pour l'extension Strixhaven. La stratégie du deck est une stratégie aristocrate, donc le principe c'est on va créer beaucoup de créatures, on va s'amuser à les sacrifier pour bénéficier des faits comme pouvoir piocher, infliger des blessures à notre adversaire et bien d'autres. Donc le deck est composé d'un certain nombre de cartes et je me suis mis un petit défi de créer une upgrade du deck en retirant 5 cartes et en ajoutant 5 nouvelles. Les cartes que j'ai retirées dans celui-ci se nomment Druide du printemps, car son effet est de quand elle arrive, on sacrifie un terrain pour aller chercher 2 autres terrains dans le deck. Son effet est sympathique mais ne rentre pas vraiment dans la mécanique du deck selon moi. L'enjambeur du malheur, qui est une créature qui permet de sacrifier d'autres créatures pour avoir un regard 1, d'une ancienne mécanique de Magic. Elle est intéressante mais je l'ai remplacée par des cartes que je trouvais plus intéressantes à mon goût. L'abomination étouffante, qui est même principe que le compère d'avant. Une fois par tour, on va devoir sacrifier une créature. À chaque fois qu'on sacrifie une créature, on pioche une carte. Le seul problème, c'est qu'on ne peut pas choisir quand on sacrifie une créature avec celle-ci. Et donc, on peut finir par devoir la sacrifier elle-même ou sacrifier des pièces qu'on n'a pas envie de sacrifier, ce qui peut être problématique. Le jardin des traînailleurs, qui est une carte qui, quand on gagne des points de vie, va nous permettre de créer un jeton pour pouvoir sacrifier plus tard en payant des ressources. Alors on gagne des points de vie dans le deck, mais j'ai pas trouvé cette carte très en lien avec celui-ci. Et le dernier que j'ai retiré est Chuchotement Nocturne, qui est une carte qui nous fait piocher 2 pour payer 2 points de vie, en payant 2 points de vie. Dans Magic, piocher c'est le nerf de la guerre, et celle-ci est sympathique, mais vous verrez dans les cartes que j'ai mis qu'il y a des cartes beaucoup plus intéressantes. J'ai fait une version low budget et une version sans budget à proprement parler. Pour la version low budget, j'ai mis comme carte à la place pour remplacer donc la chauve-souris de la forêt noire, qui est une carte de l'extension du Seigneur des Anneaux, qui fait qu'à chaque fois qu'on crée ou sacrifie un jeton, chaque adversaire va perdre un point de vie, qui rentre bien dans la mécanique du deck vu qu'on crée énormément de jetons. J'ai mis aussi Bastion du Souvenir, qui est un enchantement qui, quand cet enchantement arrive, va nous faire créer une 1-1 humain soldat, mais qui a comme effet secondaire de, à chaque fois qu'une créature que l'on contrôle meurt, chaque adversaire perd un point de vie, on gagne un point de vie. Ensuite, du coup, le remplacement au chuchoteur nocturne que je disais, qui s'appelle Rite du Village, qui coûte moins cher, on ne paye pas de points de vie, on sacrifie une créature et en conséquence, on pioche 2 cartes. Ce qui rentre plus dans la mécanique du deck, selon moi. Brimade, qui est une carte où quand on va la lancer, on va choisir deux cartes dans notre cimetière, on va sacrifier une créature sur notre terrain et ramener les deux cartes de notre cimetière sur le champ de bataille. Pour 3 mana, c'est assez peu, sachant qu'on crée énormément de jetons, c'est un bon moyen de rentabiliser cette carte. Ainsi qu'une dernière carte qui s'appelle le Simulacre Solennel, qui est une carte qui, quand elle arrive sur le champ de bataille, on va pouvoir aller récupérer un terrain dans notre deck, le mettre sur le champ de bataille, ce qui est sympathique, et surtout qui est une carte qui, quand elle meurt, on va pouvoir piocher une carte. Le principe, ça va être s'amuser à abuser de sa mécanique de quand elle arrive, on va chercher un terrain, quand elle meurt, on pioche une carte avec le commandant, j'ai oublié de citer ses effets, qui a deux effets. Donc son premier, c'est quand on sacrifie un permanent, on pioche une carte, une fois par tour, et qui a comme deuxième effet, en payant 2 mana et en l'engageant, on sacrifie une autre créature, on gagne autant de points de vie que sa force, et on met des marqueurs sur un autre permanent qu'on contrôle. Donc le principe va être de s'amuser à sacrifier des permanents pour aller piocher énormément, aller pouvoir potentiellement gagner des points de vie, ainsi que faire des blessures. Pour la version upgrade du deck, du coup, avec aucun prix, j'ai décidé de mettre les cartes suivantes. Donc en première place, Drivenod Dominus du Carnage, qui double les triggers de mort. Donc par exemple avec le commandant qui fera quand on sacrifie une créature, on piochera deux fois au lieu d'une. Comme deuxième carte, l'Hôtel Phyraxien, qui on peut sacrifier un permanent pour obtenir un mana, ce qui nous permettra de relancer d'autres sorts derrière. Intervention Héroïque, qui est une carte qui donne la défense talismatique et l'indestructible à toutes nos créatures sur le champ de bataille. En quatrième position, Saison de Dédoublement, vu que le deck nous fait faire énormément de jetons et énormément de marqueurs +1/+1. Le principe, c'est que cette carte va doubler ces effets-là. Et enfin, un Saccageur Impitoyable, qui est une créature qui dit qu'à chaque fois qu'un permanent meurt sous notre contrôle, si je dis pas de bêtises, on va créer un trésor qui est littéralement un mana sacrifiable à tout moment. Voilà, je pense que j'ai fait le tour du lot de cartes. Ah si, j'ai pas trop donné de prix. Alors, au total, pour la version upgrade en low cost, nous sommes à moins de 4 euros au total, en passant par carte market ou en allant en boutique, sachant que la carte la plus chère coûte 88 centimes. Pour la version sans budget, c'est un peu plus aléatoire. Nous avons des prix entre 3 et 40 euros pour la carte la plus chère. Donc malheureusement, c'est pas pour toutes les bourses. Sur ce, je vous repasse mon très cher ami Florian.
0: Pour cette deuxième pause musicale, je vous propose d'écouter le nouveau single de la chanteuse Tarja Turunen, qui depuis quelques années fait des albums en solo, s'étant séparée de Nightwish. Et là, son morceau s'appelle I Don't Care, et elle le fait en featuring avec le chanteur du groupe de black metal Cradle of Filth. Elle fait donc un morceau avec le chanteur Danny Filth qui s'appelle I Don't Care, et elle explique dans une interview qu'elle en est à ce stade de carrière qu'elle a envie de faire ce qu'elle veut et de chanter avec qui elle veut, et c'est pour ça qu'elle a appelé ce morceau I Don't Care. Allez, je vous laisse tout de suite avec ce morceau et on se retrouve juste après.

Je vous propose, tout en restant dans les conseils, de vous parler un peu plus en détail de certains jeux de société qui sortent en ce mois de mai. Il y a tout d'abord, on va dire, mon coup de cœur du mois de mai, c'est le jeu Moon Colony Bloodbath, un jeu de Vaccarino, l'auteur du très célèbre Dominion. Moon Colony Bloodbath sort chez Rio Grande Games. C'est un jeu de deck building et de gestion. À partir de 14 ans, la partie dure 3 quarts d'heure, et c'est pour 1 à 5 joueurs, et c'est un jeu de où on va pouvoir se pourrir. L'idée, c'est qu'on colonise une planète, et malheureusement pour nous, des robots n'en font qu'à leur tête, et ne font que détruire notre colonie, et essayent aussi de détruire les colonies des autres. Donc c'est un bon jeu de vilain, bien agréable. A l'inverse, en jeu d'ambiance, il y a le jeu Presque un Quiz, qui sort chez Mara Ludo. Et c'est un jeu, si vous aimez le jeu DJ Set, c'est un jeu que je vous conseille. En gros, le principe de Presque un Quiz, c'est même un jeu qu'on pourrait faire soi-même. C'est, en fait, il faut trouver des définitions, des auteurs, des personnalités, mais avec un jeu de mots derrière. L'autre jeu d'ambiance que je vous conseille qui sort, c'est Deux Pommes, Trois Copains, qui est un stand-alone par rapport au jeu de société Deux Pommes, Trois Pains. Avec, donc c'est le principe de ce jeu, c'est très simple, c'est un jeu de rapidité et de calcul mental, puisqu'il faut arriver à donner le nombre de pains et le nombre de pommes présents sur la carte sans se tromper. Et il y a forcément des petites cartes qui vont semer un petit peu le trouble, comme le pain Jésus où il faut multiplier par deux, la carte Pépin le Bref, où il faut dire que les chiffres et pas les noms, la carte Pomme d'Adam, où il faut parler avec une voix grave. Il y a plein de cartes rigoles comme ça qui sortent et qui sont vraiment pas mal. Et l'autre jeu que j'aimerais vous conseiller en ce mois-là qui sort, c'est Witchbound, un jeu

0: chez Matago. C'est un jeu narratif à partir de un joueur, à partir de 12 ans et plus, pour une heure de jeu. Ça vous emmène dans un univers de sorcellerie. Et c'est un jeu d'association d'idées, coopératif et d'exploration, un petit peu comme dans un jeu vidéo, un univers open world, c'est-à-dire que vous allez découvrir plein d'univers et ça va raconter une histoire. C'est vraiment un jeu très intéressant à découvrir. Voilà pour les petites recommandations de ce mois de mai. Et sur ce, je vous dis au mois prochain. Adrien, à une prochaine aussi.
1: À une prochaine.
0: À bientôt et au mois prochain. Bye bye.

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Coucou tout le monde, Move Party est de retour avec le plein de souvenirs de l'Eurodance des années 90 jusqu'à la dance du tout début des années 2000. Et c'est Stéphane dans votre radio pendant la prochaine heure avec plein de bons sons. Et à l'instant d'ailleurs, on a commencé avec l'année 1996, c'était les Space Master pour World of Confusion. La prochaine demi-heure est là et elle se terminera tout à l'heure avec la génération 2000, Me and My, ce sera Fly High. Nous aurons également l'année 1994 avec Dynamic Work et leur titre Show Me avec la version Original Mix. Pour l'extrait d'album de la semaine, eh bien on a été chercher dans l'album de Capital Sound qui s'appelle Sussex Drive et on s'écoutera un titre qui n'est jamais sorti en single, ce sera One and One, Show Your Love. Mais avant, l'année 96 avec GKP Project, ce sera If I Like Tea. Nous aurons également Face Look avec Don't Stop Baby, mais dès à présent repartons avec l'année 1995 et les Beach Party pour Night to Remember. Merci d'être avec nous, c'est Move Party.

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0: Merci.
1: Le plein de souvenirs est là chaque semaine dans votre radio, mais sachez que vous pouvez également nous retrouver, bien quand vous le souhaitez, sur internet via notre site officiel www.moveparty.fr ou encore dirigez-vous vers les réseaux sociaux.
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1: Nouvelle session remplie de souvenirs qui arrive dès à présent, qui se terminera tout à l'heure avec l'année 1994 avec le groupe Activate, Let the Rhythm Take Control. Et pour deux fois plus de plaisir, on se calera la version Extended. De la même année, nous aurons Optical 2, Let the Rhythm Groove You, Cat Project, Ecstasy of Life, plus proche de nous, TSD, Earth and Soul et l'année 96. Mais dès à présent, parlons un peu de chat avec l'année 1995, vous allez comprendre, puisque nous allons écouter tout de suite Garfield, Cool Cat, et tout ça en version remix.

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Il va être temps dans un instant de rendre l'antenne et Move Party va s'arrêter pour cette semaine, mais on se retrouve la semaine prochaine, même endroit, même heure, avec le son Eurodance des années 90 d'un côté et le son dance du tout début des années 2000 de l'autre. Mais pour le moment, eh bien terminons l'édition de cette semaine avec l'année 1994. Voici Ironia pour son titre Stay With Me. Prenez bien soin de vous, gardez le rythme et à la prochaine. Ciao, ciao.

prochaine, même heure, même radio, pour revivre le meilleur son d'hier. L'émission Technosystème vous souhaite bienvenue dans le numéro de cette semaine. Pour aujourd'hui, un somptueux programme. 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Go! Bienvenue.

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1: Et ça commence maintenant pour ce 1092e épisode du Technosystème. Bonjour à tous, bienvenue, c'est Greg au micro. Une heure de son dance, c'est ce que votre radio vous propose chaque semaine. Italo Dance Ends Up, le meilleur avait encore été sélectionné cette semaine. Et je vais pouvoir vous le proposer avec un coup de cœur de cette semaine, celui de la semaine dernière, des souvenirs, des nouveautés. Un excellent programme. Et je regardais tout à l'heure le nombre d'émissions qui restaient. Il en reste 5 ou 6, hein. Oui, puisque le mois prochain, c'est déjà l'été, on sera déjà en juin 2026 et les Technosystem Summer Edition vont bientôt commencer, donc 5-6 émissions avant la fin de la saison du Technosystem. Allez, on perd pas de temps et on attaque l'Italo.
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1: Marco Marzi et Scarica, c'est une nouveauté. Sayun Mito à venir tout à l'heure. Du souvenir, direction mai 2016 avec DJ Bonnie qui avait sorti Summer Melody. On s'en souvient même 10 ans après. Deux nouveautés pour commencer, Italian Minds avec Broke My Heart et tout de suite, je vous propose ce titre de Datura, It's a Fable, mais c'est un remix 2026 et c'est Jerry Sound qui l'a remixé. C'est pour commencer le Technosystème de cette semaine.
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0: Marco Mardi et Scarica avec Sei un Mito, Technosystème numéro 1092. J'espère que tout se passe bien pour vous hein, dans cette aventure d'une heure. On n'est qu'à la moitié de cette émission, c'est juste l'Italo Dance qui se termine pour cette semaine. C'est désormais au son Hands Up de prendre place.
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0: Avec notamment tout à l'heure le coup de cœur de la semaine dernière, Slashers avec Neverending Dreams, remixé par Dance Corner. Souvenez-vous, c'était notre coup de cœur, je vous le propose à nouveau tout à l'heure. On aura également The Nation et Wizard avec Keep It en nouveauté, DJ THT et Empire One avec Over You. Ce titre, on vous l'a déjà diffusé la semaine dernière en ouverture de série Hands Up. On aura du souvenir de 2021, Nick Unique et Riser avec Never Be The Same Again. Ce sera dans quelques minutes, juste après le coup de cœur de cette semaine. 99ers qui a remixé le thème de Daredevil Born Again qu'on peut voir actuellement sur les plateformes en France, la dernière saison de Daredevil dans une version Hands Up. Pour ce générique, ce sera tout à l'heure notre coup de cœur juste après le dernier single de Warriors pour repartir dans le Technosystème.
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Alors juste un instant, c'était Slashers avec A Never Ending Dreams, remixé par Dance Corner. Et c'est ce titre qui termine ce 1092e épisode du Technosystem. J'espère que vous passez du bon temps. Si ça a été le cas, rendez-vous la semaine prochaine sur cette même radio pour un nouveau 60 minutes de son dance. D'ici là, portez-vous bien. Ciao.

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2: Bonjour et bienvenue dans ce nouveau Happy Hour de cette semaine. Et cette semaine, vous allez entendre des titres de Rebel Mice en hommage à son anniversaire de décès. Je vous propose d'écouter tout de suite Rebel Mice Children et c'est un remix de DJ Storé. Et ce sera suivi de Elix Englund avec Code Zasei permet un remix de Bieto.

On continue ce happy hour de cette semaine avec Don Omar feat. Lucenzo à Danza Kuduro. Et je vous propose une version à Cave Melody. Et ce sera suivi de W feat. Alexia avec Dancing with an Angel. Et c'est un remix de 2009. Et c'était DJ Pierre qui l'avait.

Toujours en hommage à Robert Miles pour sa date anniversaire. Tout de suite, on va écouter le titre Fable. Et ce sera suivi de Doma avec le titre A Crazy For You.

Denis, Penny, Fit Julia avec le titre Hero. Et je vous propose un remix de Etania. Et ce sera suivi de Robert Miles, Fit Maria Neller avec le titre One and One en hommage donc à l'anniversaire d'essai de Robert.

On continue ce happy hour de cette semaine avec Matty Mars et c'est Ready for Takeoff. Et c'est un remix de Quick Drop que je vous propose cette semaine. Et ce sera suivi de Kamel Fat and Elderbrook versus Robert Miles and Four Clovers. Et c'est Shudden Cola. Et je vous propose le DJ Serla et DJ CEO Mash Boo.

Vous venez d'écouter Cascada et le titre Reason, et c'était un DJ Gollum feat à DJ Cap à Radio Edit. Moi, je vous propose en dernier titre de cette semaine pour ça, puis avoir DJ Rox et le titre Move Your Body, et c'est un remix de DJ THT. J'espère que ce Happy Hour vous a plu avec quelques chansons hommage à Robert Miles cette semaine. Moi, je vous souhaite une bonne semaine. Surtout, prenez bien soin de vous. À la semaine prochaine.